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se lève comme ça sur les 100.9 FM. Nous sommes mercredi 30 septembre avec les prénommés Jérôme. Certainement vous vous dites, mais oui, c'est un ancien prénom. Exactement, c'est un ancien prénom. Voilà, il y a encore des Jérômes, donc on en profite pour leur dire bonne fête patronale. Le signe du mois est balance. Nous totalisons 273 jours. Il nous reste 92 jours à parcourir. L'adage qui nous dit, quand les éléphants se battent, c'est l'herbe qui souffre. Des conflits entre les puissants où les chefs retombent toujours sur les plus faibles. Voilà, nous célébrons la journée mondiale de la traduction. Au micro, je suis Ursula Merveille Mivala. La technique est assurée par Sosten Mikhail of Zuneita et la partie info par Freddy Comessé. Voilà l'équipe de la matinale de cette semaine, la matinale info bien sûr. Le troisième rendez-vous de la semaine. Vous connaissez déjà le programme de la musique, les appels, l'émission des tout-petits, la première édition en français à partir de 6h pile, suivi de l'invité de la rédaction. Il y aura également des chroniques, donc restez à l'écoute de Radio Nekiduka. 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Bon, peut-être qu'il y a quelqu'un qui rend des cinémas. Chose de la terre extra cool.

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0: 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Je suis dans la suite de la vie. Je suis dans la suite de la vie. Je suis dans la parole d'enfant. 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
2: Parole d'enfant. Qu'est-ce que tu as dit?
3: Oui.
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Porte mon bois, coûte à la chambre, je sais que donc à l'échange, une grande appel. Remonte à d'ailleurs, et tu m'en connais un petit été. Somme à 5h54 minutes, tu auras donné Kiluka. C'est-à-dire qu'il nous reste 6 minutes avant de suivre la première édition de ce mercredi 30.

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0: Vous nous écoutez à bord, il est 6h même heure dans le studio de Radio Ndékéluka. C'est l'heure de la première édition avec Parfait Eddy Comessé. Eddy, bonjour.
19: Bonjour Ursula Merveille Mivala, bonjour à tous. Alors que certaines circonscriptions

0: Se prépare pour les résiduels. La mission d'observation électorale du réseau Arc-en-Ciel s'est prononcée sur le processus des précédentes élections. Même si elle note des aspects positifs, elle déplore néanmoins certains manquements. Au sommaire également, la dispersion scolaire bat son plein à Aba dans la Nanamambéré. Beaucoup d'élèves abandonnent les bancs d'école au profit des chantiers miniers. On en parlera avec notre correspondant dans la zone. Et puis nous reviendrons sur l'incident produit avant-hier à la maternité de l'hôpital communautaire de Bangui. Deux bébés, dont un mort-né, ont été échangés. Football, vous suivrez dans la page des sports l'analyse de Radio Nikiluka sur les défaites consécutives des Fauves lors des premières et deuxièmes journées des éliminatoires de la CAN, de la prochaine CAN 2027.
1: La une, la mission d'observation électorale du réseau Arc-en-Ciel, le Mouirac, se dit satisfaite du déroulement des élections groupées de 2025-2026 en RCA.
0: L'organisation a présenté hier son rapport final sur le suivi du processus, un rapport qui relève aussi quelques difficultés. Le point avec Jeff Dao.
2: Face aux représentants des institutions et professionnels des médias, le chef de mission du réseau Arc-en-Ciel, Joseph Bindoumi, a présenté les conclusions de l'observation. Il a évoqué les points positifs, mais aussi les difficultés rencontrées sur le terrain, notamment celles liées à l'établissement du fichier électoral. Malgré ces difficultés, il estime que le processus s'est globalement bien déroulé.
3: Au niveau de l'organisation du fichier électoral, il y a eu quelques difficultés que nous avons remarquées en ce qui concerne l'élection. Le processus s'est déroulé globalement bien. Nous avons noté que la présence des candidatures femmes n'a pas été remarquée à l'élection présidentielle. En ce qui concerne les élections législatives, elles ne représentaient que 12% environ. Quant aux régionales et municipales, le conseil est le même.
2: Cependant, pour la Mouira, l'année doit travailler librement, sans pression du gouvernement pendant les élections. L'organisation formule aussi plusieurs recommandations à l'endroit des acteurs concernés. Joseph Bindoumi.
3: Nous avons fait plusieurs recommandations à l'endroit de l'Autorité nationale des élections pour que cette grande organisation chargée des élections améliore ses règles pour parvenir à de bonnes élections plus tard. Nous avons fait des recommandations au gouvernement pour que le gouvernement insiste sur le dialogue. Il fallait que le Conseil constitutionnel améliore ses techniques pour lui permettre de rendre les résultats des différentes élections dans les meilleurs délais.
2: La mise en œuvre de ces recommandations reste un enjeu pour améliorer le processus électoral en Centrafrique.
0: Précision signée Jeff Dao, le chef de mission du réseau Arc-en-Ciel, Joseph Bindoumi, sera notre invité du jour. En parlant des élections, retenez que des résiduels seront organisés le 25 octobre prochain selon l'Autorité nationale des élections. Ces scrutins concernent 5 circonscriptions pour le second tour des législatives, 3 circonscriptions pour des élections régionales et 16 autres pour les municipales. Malgré la fermeture de la division électorale de la MINUSCA, elle rassure qu'elle maintiendra son appui technique, logistique et sécuritaire.
1: Et dit, le premier débat national sur le rôle de la société civile s'est ouvert hier à Bangui.
0: Oui, Ursula, pendant deux jours, plusieurs représentants des organisations de la société civile, le gouvernement et les partenaires vont réfléchir sur leur rôle, les défis auxquels ils font face et les opportunités à saisir. Le but recherché est de renforcer le dialogue entre les organisations de la société civile, les pouvoirs publics et les acteurs concernés. Bene Widi Rwaba, chef de programme à l'ONG WHH, parle de cette initiative au micro de Christ Roi Jordan Badengui.
4: Aujourd'hui, nous tenons le premier débat national sur le rôle de la société civile en République centrafricaine parce que nous avons vu que la société civile a un rôle très important à jouer en matière de développement et comme nous l'avons souligné dans le discours, la société civile est toujours près de la population et elle porte la voix des communautés au niveau local et au niveau central. Donc pour nous, c'était important de voir, d'analyser quel est son rôle actuellement, quels sont les défis auxquels la société civile est confrontée, quelles sont les perspectives et les solutions, les recommandations que les participants vont proposer pour en tout cas donner à la société civile sa place et son rôle pour contribuer à construire et à développer la République centrafricaine. Alors notre forte attente est que à la fin de ce débat national, nous puissions avoir une feuille de route claire qui donne les actions concrètes à mener pour permettre à la société civile d'être beaucoup plus forte, beaucoup plus crédible et plus dynamique parce que les débats vont permettre d'identifier des défis en termes de structuration, en termes de collaboration, en termes de réseautage, en termes d'accès au financement et aux informations.
1: rentrée académique 2026-2027 est déjà effective en République centrafricaine.
0: Mais la sous-préfecture de Abadola de Namambéré fait face à la dispersion scolaire. Selon le responsable de la circonscription scolaire, sur près de 500 élèves inscrits, seulement 60 fréquentent encore le collège de Aba. La présence massive des enfants dans les chantiers miniers et leur exploitation dans d'autres activités sont à l'origine de cette situation. Bélios Benjamin Abo était à Aba.
5: Le constat est amer. Depuis l'ouverture du collège d'enseignement général CEG d'Aba en 2018, les salles de classe se vident progressivement au profit des chantiers miniers qui se multiplient dans la localité. Une situation préoccupante pour l'avenir éducatif de la région. Dieu Béni Beina, directeur du CEG d'Aba, déplore cette situation.
6: Quand j'étais arrivé, j'ai essayé de fouiller les registres d'appel, y compris les bulletins. J'ai vu au trop le nombre de 500 quelques élèves. Mais du coup, de 2018-2019-2020, du coup, j'ai vu que l'effectif s'est réduit à 5 quelques. Et 2024, dès que je suis arrivé au niveau de 2024, on s'est retrouvé avec une vingtaine d'élèves qui est vraiment très, très déplorable. Et par la suite, vu les sensibilisations avec les parents dans l'église, par-ci, par-là, on a essayé de rehausser un peu pour avoir une soixantaine comme ça pour finir l'année avec.
5: Consciente de la situation, les autorités locales multiplient les campagnes de sensibilisation dans les églises et sur le site minier afin de rappeler aux parents d'élèves l'importance de l'éducation et les risques liés à l'exploitation des enfants dans les activités minières. Jean-Alain Amazida, maire d'Aba.
7: Je prends cette ferme résolution. À partir de lundi, je vais sensibiliser les parents d'élèves pour le retour de leurs enfants à l'école. C'est une zone minière, ce n'est pas facile, mais par la grâce de Dieu, nous allons tout faire pour que l'effectif des élèves augmente et dépasse celui de l'année passée.
5: Depuis plus de 3 ans, un dysfonctionnement est constaté au sein de l'association des parents d'élèves après eux. Cette situation démotive le corps des enseignants affectés à Aba. La sous-préfecture d'Aba est riche en ressources diamantifères. La mauvaise exploitation de ces ressources naturelles aurait ainsi un impact négatif sur la scolarisation des enfants de la région. Bélios Benjamin Abo, de retour d'Aba, Radio Ndekeluka.
1: Éducation toujours, les étudiants du département des sciences de l'information et de la communication des SIG de l'université de Bangui soutiennent depuis hier leur mémoire de master.
0: Des informations en ligne, communication digitale et utilisation des réseaux sociaux par les FACA sont parmi les thèmes abordés. Ami Tidiani a suivi cette première journée.
8: 11 candidats sont appelés à défendre leurs travaux devant les jurys. Parmi eux, le lieutenant-colonel Franck Gonidé, porte-parole de l'état-major. Il a travaillé sur l'utilisation des réseaux sociaux dans la communication stratégique des FACA, un travail qui lui a valu la note de 18 sur 20.
9: Sujet original, traité et défendu avec excellence. Le jury vous attribue la note de 18 sur 20.
10: Comme vous pouvez constater, ces derniers temps, il y a eu quand même des petites bavures en ligne concernant ce sujet. Nous, notre mission était de façonner une nouvelle histoire pour faire comprendre à la population que le soldat d'hier est aujourd'hui un soldat au service de la nation.
8: Brittany Lynn Galingo, directrice de Centrafrique Tech, a présenté son travail sur la désinformation genrée et les violences numériques contre les femmes en Centrafrique. Elle a aussi obtenu 18 sur 20.
11: J'ai été victime de la désinformation basée sur le genre après ma nomination en tant que directrice de Centrafrique Tech, ce qui m'a poussée à travailler beaucoup plus sur ce sujet afin de pouvoir proposer des pistes de solutions pour pouvoir lutter efficacement contre ce phénomène.
8: Pour le département des sciences de l'information et de la communication des SIC, ces soutenants sont une première dans le cadre de ces formations de master. Professeur Jean-Claude Redjimi, chef du département.
12: Les difficultés rencontrées, c'est qu'effectivement, la plupart de nos étudiants en master, ce sont des fonctionnaires. Et donc, cela ne leur a pas permis vraiment d'avoir suffisamment de temps pour rédiger leur mémoire. Et je crois que dorénavant, nous allons faire en sorte que les mémoires soient déposées à temps pour que les membres du jury puissent les lire convenablement et faire de belles propositions.
8: Ces soutenances prennent fin aujourd'hui. Pour les candidats, c'est l'occasion de présenter leurs recherches, mais aussi de répondre aux questions et aux observations du jury.
1: Parlons à présent des deux bébés, dont un mort-né, qui ont été échangés à la maternité de l'hôpital communautaire.
0: L'incident s'est produit lundi soir après deux accouchements. Selon professeur Abdoulaye Sepou, des dispositions sont déjà prises pour régler la situation. Il est au micro de Astrid de Bonheur Kolingui.
13: C'est qu'il y a eu deux césariennes qui ont été effectuées. L'une des césariennes a été faite chez une femme qui avait un enfant gros. La deuxième césarienne, c'est une césarienne où l'enfant avait déjà des difficultés pour vivre. Au moment où ils ont fait la deuxième césarienne, l'enfant a succombé. Le médecin qui était là a demandé aux sages-femmes de veiller à l'identification. C'est quelque chose qui se fait régulièrement, correctement, toutes les naissances. Sauf que la sage-femme n'a pas fait l'identification des deux enfants et a mis le brassard sur l'enfant qui est né en mettant le nom de la maman dont le bébé est décédé. C'est une faute professionnelle grave. Mais ce qui est plus grave, c'est que l'enfant qui est mort-né n'a pas été identifié. La sage-femme, malheureusement, est affectée dans un autre centre de formation sanitaire et c'était sa dernière garde. Qu'une sanction soit prononcée parce que là, c'est une faute technique, professionnelle grave. Là où elle est affectée, elle risquera de commettre la même faute.
1: Actualité hors de nos frontières, une première au Maroc, une femme est nommée au poste de Premier ministre.
0: Elle s'appelle Fatima El-Zahra El-Mansouri. Elle a été désignée hier par le roi Mohamed VI pour former le futur gouvernement. Sa nomination intervient après la victoire de son parti aux élections législatives de la semaine dernière. L'avocate de formation Fatima El-Zahra El-Mansouri fut députée puis ministre de l'Aménagement avant de devenir maire de Marrakech.
1: En sport, football, qu'est-ce qui n'a pas marché lors des deux premières journées des éliminatoires de la CAN 2027?
0: En tout cas, après deux défaites, les Fauves montrent plusieurs failles dans leur jeu, notamment sur le plan offensif. La défaite face au Burkina Faso relance les interrogations. Analyse de Nathan de Saint-Stéphane Ngombi.
14: Face aux étalons du Burkina Faso, les Fauves ont tenu pendant près d'une heure avant de céder à la 60e minute sur le seul but de la rencontre. Défensivement, les Centrafricains ont pourtant montré de la solidité, mais devant, les occasions se sont fait rares. Le milieu terrain a eu du mal à alimenter les attaquants. Quelques joueurs se sont tout de même distingués. Au milieu, Isaac Soulé a tenté de récupérer les ballons et de donner du rythme au jeu. Sur le côté gauche, Raphaël Yapendé, de retour en sélection, a bien résisté aux offensives burkinabées. En défense centrale, le capitaine Hugo Gombor s'est également illustré par ses interventions. Mais plusieurs joueurs ont du mal à peser dans la rencontre. C'est notamment le cas de Flori Yangao, en difficulté sur son côté. Ses replis défensifs ont laissé des espaces exploités par Aboubakar Kamara, auteur du but burkinabé. Devant, Godwin Kouyalipo Venus Baboula n'ont pas réussi à se montrer dangereux. À eux deux, ils totalisent trois tirs non cadrés et un tir cadré sans véritable occasion de but. Le secteur offensif reste donc un chantier pour Eloge Enza. Les Fauves doivent également retrouver davantage d'engagement et d'efficacité devant le but. Une question se pose aussi, l'absence de Luma Futa, meilleur buteur centrafricain, pèse-t-elle sur l'efficacité de l'attaque? Réponse, lors des 3e et 4e journées les 11 et 15 novembre face au Bénin, deux rencontres qui permettront aux Fauves de relancer leur campagne dans ces éliminatoires de la Coupe d'Afrique des Nations 2027.
0: Merci Nathan. Puisqu'on parle des éliminatoires de la CAN 2027, les derniers matchs de la deuxième journée ont été joués hier. Parmi les 17 rencontres, le Bénin a disposé de la Mauritanie 2 buts à 1, courte victoire du Sénégal devant l'Éthiopie, 1 but à 0. Le Mozambique a largement dominé le Soudan sur le score de 4 à 1. L'Égypte a malmené le Soudan du Sud de 5 à 0. Match nul de but partout entre l'Algérie et le Burundi. Grosse surprise, la Guinée-Bissau a battu le Nigeria 3 buts à 0. Le Cameroun et le Congo-Brazzaville se sont séparés sur un score de parité 1 but partout. Et la Gambie a battu le Ghana 4 à 2. C'est la fin de ce journal. Merci de l'avoir suivi. Rendez-vous à 7h pour la version Sango.
1: Merci beaucoup à vous, Teddy. On se prépare pour l'invité de la rédaction.
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1: La mission d'observation électorale du réseau Arc-en-Ciel Moirac a présenté son rapport général sur les élections groupées 2025-2026 en Centrafrique. Sur ce rapport, Jeff Dao reçoit aujourd'hui Joseph Bindoumi, chef de mission de ce réseau, suivant leur entretien.
18: Joseph Bindoumi, bonjour.
19: Bonjour.
18: Vous venez de présenter le rapport général d'observation électorale pour les élections groupées de 2025-2026. Et quel est le principal constat qui ressort de ce rapport?
19: Après avoir fait l'observation, nous avons donc rendu ce 29 septembre notre rapport définitif, notre rapport final. Effectivement, nous avons constaté que les élections se sont quand même bien passées. Nous avons conclu que s'il y avait quelques difficultés, mais il y a eu quand même des élections. Nous avons noté qu'au niveau de l'organisation du fichier électoral, il y a eu quelques difficultés que nous avons remarquées, notamment beaucoup d'électeurs qui n'avaient pu s'enregistrer, soit parce qu'ils étaient loin, soit parce qu'on a pris leur nom sur des tablettes qui sont tombées en panne, soit à cause des menaces, ils n'ont pas pu être enregistrés. Nous avons noté que, en ce qui concerne l'élection, le processus s'est déroulé globalement bien, parce que dans un premier temps, il n'y avait pas beaucoup d'électeurs. Dans un second temps, en avril, il y a eu des électeurs qui sont allés voter. Nous avons noté que la présence des candidatures femmes n'a pas été remarquée à l'élection présidentielle. Donc, il n'y a pas eu de femmes candidates à l'élection présidentielle. Nous avons remarqué que, en ce qui concerne les élections législatives, elles ne représentaient que 12% environ. Quant aux régionales et municipales, le conseil est le même. Alors, nous avons aussi dit que le nouveau bureau de l'Assemblée qui a été élu sur 15 personnes, il n'en est que 3 femmes qui ont été membres. Voilà les observations que nous avons faites. Nous avons fait des recommandations au gouvernement pour que le gouvernement insiste sur le dialogue.
18: Entre-temps, les recommandations, nous allons y venir, mais la mission a suivi plusieurs étapes du processus électoral, bien sûr. Quelles sont les principales forces et les insuffisances relevées depuis la préparation du scrutin jusqu'à la proclamation des résultats?
19: Alors, nous avons remarqué que après avoir suivi tout le processus électoral, il y a eu des faiblesses. Nous avons constaté que la révision du fichier électoral était difficile à réaliser. En ce qui concerne le vote, nous avons dit qu'il y a eu des gens qui sont allés voter. Nous avons pensé que l'ouverture et la fermeture de bureaux de vote se passaient dans les meilleures conditions. Mais nous avons regretté que, en ce qui concerne le vote, les procès-verbaux n'aient pas été donnés aux représentants des candidats. Et puis, le résultat n'a pas été affiché devant les bureaux de vote. Nous avons aussi noté le retard pour acheminer les résultats des bureaux de vote vers le centre de traitement des données. Nous avons aussi constaté que l'Autorité nationale des élections a publié les résultats avec beaucoup de rapports. Nous avons noté, entre autres, que la sensibilisation n'était pas bien faite ou insuffisante, mais faute de moyens financiers. Donc nous avons noté tout ça.
18: Les incidents dont vous avez notifié tout à l'heure, est-ce que ces incidents sont susceptibles d'avoir influencé la transparence et la crédibilité du processus électoral?
19: Non, nous ne venons plus créer de problèmes à ce niveau. Nous constatons que malgré ce que nous avons observé, les responsables des élections, comme l'Autorité nationale des élections et le Conseil constitutionnel, ont déjà validé. Donc nous ne pouvons pas dire que, à l'époque, nous avons fait des déclarations pour dire qu'il faut faire attention. Maintenant que tout est fini, nous ne pouvons plus dire que ça a faussé la sincérité du vote.
18: Quelles recommandations concrètes la Moirac adresse-t-elle à l'Autorité nationale des élections? Ça, c'est en premier lieu. Et après, le gouvernement et autres acteurs concernés pour améliorer les prochaines élections.
19: Nous avons dit que l'Autorité nationale des élections devrait augmenter la sensibilisation des populations pour aller au vote. Par exemple, il y a beaucoup de gens qui ne savaient pas le vote par liste groupée. Nous avons dit que l'Autorité nationale des élections devrait mieux s'organiser pour que les prochaines élections ne connaissent plus les difficultés que nous avons connues cette fois-ci. Nous avons dit que pour ce faire, il faudrait que l'Autorité nationale des élections ne soit pas un antichambre du gouvernement. Pourquoi est-ce que pour mettre en place les responsables de l'autorité nationale des élections, il faut que le gouvernement s'interpose. Donc nous avons dit que ça, tout ça, il faut éviter. Bon, nous avons aussi dit qu'à l'endroit du gouvernement, la principale des choses qu'il faut faire, c'est de chercher à dialoguer avec les parties prenantes pour que la paix revienne en République centrafricaine.
20: Et
19: bon.
20: Les autres acteurs
19: nous avons dit qu'au Conseil constitutionnel qu'il fallait que le Conseil constitutionnel améliore ses techniques pour lui permettre de rendre les résultats des différentes élections dans les meilleurs délais.
18: La question de la paix dont vous avez souligné tout à l'heure pour le gouvernement, il y a également cette question de la prise d'otage des agents de l'ANE et ceux de l'État liés au processus électoral le 28 décembre à Bambouti, qui ne figure pas dans vos recommandations. Pourquoi? Cela n'est pas important pour la morale?
19: Non, nous avons signalé ça dans nos recommandations. Nous avons signalé que le gouvernement devrait tout mettre en œuvre pour procéder à la libération des otages de Bambouti. Mais la question des otages, vous savez, nous sommes tellement bizarres que cette question des otages, on a l'impression que les centrafricains eux-mêmes, que ce soit parti politique de l'opposition, que ce soit parti politique de la majorité, ils considèrent la situation de ces otages-là comme quelque chose de normal.
18: Comment ça?
19: Oui, mais puisque vous ne voyez aucun parti politique de l'opposition tenir un meeting pour demander la libération de ces otages, même le parti au pouvoir ne fait aucune déclaration pour demander la libération de ces otages. Même le gouvernement semble mettre la question de libération de ces otages-là pratiquement dans l'ordinaire, alors qu'il s'agit des sous-préfets nommés par l'État pour aller représenter le gouvernement à Bambouti, alors qu'il s'agit des autorités, l'autorité nationale des élections qui a envoyé ces éléments sur le terrain pour le processus électoral.
18: L'autre aspect dans cette recommandation aussi, c'est l'aspect de la faible participation des femmes au processus. Elle est aussi prise en compte dans ce rapport?
19: Oui, la faible participation des femmes. Bon, d'abord, nous avons regretté qu'à l'élection présidentielle, il n'y ait pas de femmes candidates. Puis nous avons regretté aussi qu'aux élections législatives, tenant compte du concept genre, il n'y en ait que 12% aux législatives. Nous avons remarqué que dans le bureau de l'Assemblée, il n'y a que 3 femmes au lieu sur 15 personnes. Donc nous avons regretté tout ça dans notre rapport.
18: Pour conclure, quel est le bilan général, la moyenne actuelle de ces élections groupées de 2025-2026 et quelles sont les priorités pour renforcer la confiance des citoyens dans le processus électoral en République centrafricaine, bien sûr?
19: Je crois que la moyenne a retenu que l'élection est un droit de l'homme. Donc en principe, on ne devrait pas empêcher un citoyen centrafricain de voter ou d'être élu. Nous pensons aussi que les processus de vote, ça ne devrait pas être saisonnier. Par exemple, la question du carburant aujourd'hui, les citoyens devraient donner leur avis dessus. Est-ce qu'on augmente ou on n'augmente pas?
18: Donc, c'est une chose qui n'est pas faite.
19: C'est ce qui n'est pas fait.
18: Joseph Binomi, merci.
19: C'est moi qui vous remercie.
1: Merci à ceux qui écoutent Radio Ndekiluka. C'était l'invité de la rédaction, Joseph Binomi, chef de la mission d'observation électorale du réseau Arc-en-Ciel Mouirak. Il revenait sur le rapport général de ce réseau, le rapport présenté sur les élections groupées de 2025-2026. Il était au micro de Jeff Dao. Vous êtes toujours à l'écho de Radio Ndekiluka. Ensemble, écoutons ce titre, Kounyou de Les Garagistes.

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1: Pourquoi il fait souvent frais au petit matin?
2: Le moment le plus frais de la journée est souvent juste avant le lever du soleil. Pourtant, le soleil

plus calme et souvent moins chargé en poussière. C'est le moment idéal pour faire du sport, marcher, méditer ou simplement prendre une grande respiration avant de commencer sa journée. Et les agriculteurs apprécient aussi cette fraîcheur car elle aide les plantes à conserver leur humidité. Beaucoup d'animaux profitent de cette température agréable pour chercher leur nourriture avant les fortes chaleurs. La prochaine fois que vous sentirez cette douce fraîcheur du matin, souvenez-vous qu'elle est le résultat du travail silencieux de la nature pendant toute la nuit. Merci pour votre écoute. Passez une excellente matinée et très belle journée sur nos ondes de radio. Yeah, yeah. 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

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Merci d'être toujours à l'écoute. Pour ce matin, sur Radio Nekeloka, nous commençons par la ville de Carnot. Ce matin, 21 degrés de température à Carnot, une forte humidité, un ciel nuageux, faible risque d'averse. L'après-midi à Carnot, la température va monter à 28 degrés. Le ciel sera très nuageux, averse tombant en fin d'après-midi. Le soir à Carnot, 23 degrés de température, forte humidité, ciel nuageux, possibilité d'averse. La nuit plus tard, 21 degrés de température, brumes et brouillards, possibilité d'averse. Vous êtes à Carnot, même température. À Dimbé, même température à Nanobo, à Boumani, même température à Meillé. De retour à Bangui, ce matin nous sommes à 23 degrés de température. Le ciel là est légèrement nuageux. Possibilité d'averse, un risque de pluie à 45%. L'après-midi, le ciel sera très nuageux avec un peu de soleil. La température va monter à 28 degrés. Le ressenti sera de 35 degrés. Aucun risque d'averse. Le soir à Bangui, 23 degrés de température. Éclaircie, formation brumeuse possible. La nuit plus tard, 22 degrés de température. Brumes et brouillards sans précipitation. Aux alentours de Bangui, sur la route de Mbaïki, sur la route de Boali, sur la route de Damara, du côté de Mboko, vous êtes proche de Bangui. Bon voilà, nous partageons les mêmes conditions météorologiques. Prenez soin de vous et à tout de suite.

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1: azo. Je t'ai dit quoi? Au début je t'ai dit d'inscrire cet enfant en Europe, tu as refusé, voilà. Les villageois l'ont remporté. Les villageois l'ont volé.
0: Moi, là, mon tigre, il y a un petit engagement que ça, moi, comment vous faites comme
1: un enfant? Un enfant de 10 ans? Hein? À la maternelle, vous le voulez, mais ça c'est quoi?
0: Pas au bitérisal, on a un gars. Le ping m'a dit le bon à ce pays, mon dieu, le bon à garagie, galerie, galerie, galerie. Non, le dégât, comment la galerie, galerie?
1: C'est un enfant européen.
2: Oui, moi, on va ça concours, j'étais en français, tout ça, galerie.
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2: 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Galerie ou à jardin d'enfant.
1: Qui est censé aller prendre l'enfant? Mais c'est
0: quoi? Il n'a pas quoi à Paris.
1: Moi, tu es réussi.
2: Je coucoule la guilozo. Je coucoule la guilozo.
0: Je coucoule la guilozo.
2: Oh, t'as vraiment. T'as la coucade, il y a du moula, peut-être maman, que tu la gana. Le mal à nos dates, t'as le cas, le gars.
1: Maman, que tu la gana. Ce matin, j'étais en Europe pour une réunion. Alors, je dois rentrer.
2: Non, ma galère, tiens là.
1: Mais je suis revenu à 11h.
2: Dans Europe, on a là, par contre, 12h.
0: Non, mais ça, mais c'est ça qui est sérieux.
2: En tout cas, à la où ce sont, mais il t'en a là. Merci à part. Et quoi, c'est aussi?
1: Ne mettez toi à bégayer. Mais tu n'y as pas cher, alors au fond.
2: Oh, c'est coucou là, Nzile. Quand tu as la boue, tu moules là-bas.
1: Il a un hâte, tu le cas, il s'est réuni. Mais c'est coucou, tu as le chemin. Allez, bah, ta mère, tu te
2: nous. Y'a
1: malgré que nous, déjà, le ténèbre fuite, quoi, je n'ai rien dit, maman, quoi.
2: Oh, papa.
1: Mais jure, ne m'en. Quand ils sont mes pères, là, quoi, je t'ai raté, maman, qu'est-ce que maman, quoi, j'ai attendu, quoi, tu m'en dis, tu papa, il y a tout le hu. Aja, le bâtel, l'avocat. 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
1: jeune homme j'ai dit toujours c'est un problème de cerveau. Ma femme a un problème de difficulté. J'ai dit dès le début de cette année d'aller inscrire cet enfant en Europe dans le 8e arrondissement de l'Europe là-bas. Voilà. Parce que là-bas, à 2 ans, elle apprend à manier l'ordinateur, elle apprend à manier les drones.
0: Vas-y, galérie.
2: Merci, maman. C'est là que j'ai dit protection. Si vous attendez, c'est madame.
1: Mais là, comment on peut le protéger?
0: Non, il a passé à quoi, Guy?
2: Ni Beren, ça a tout tenu, tout le cas.
0: Hein? Totoni sont mon toso. Mon toso vrai totonande. Les deux sont mélangés n'importe.
1: Qu'est-ce
0: que tu marches
1: là? Longue
2: marche. Ah, c'est mon. Papa, mon amour yolo.
0: Est-ce que mon amour moso a le boulot ici en Israël comme ça? Hein? Qui t'aime l'engue? Toi la zam l'engue n'école à quoi? Balor à quoi? Moulo à bal. À tiens toi école à zia aussi. Ah ouais.
1: J'ai un grand mélange.
0: Ah mais y a que glissa. Si à moi m'engue que on a une destination m'a connu.
1: Voilà, mais c'est toujours comme ça. C'est un problème de cerveau dans le village. Tout le monde est périmé.
0: Qui est périmé?
1: Mais bon, j'ai dit ça comme ça.
0: Hein?
1: Donc, quand il joue, il est périmé, là.
0: Quand on périmé, à Kenjoni, il y a papa et maman, il mouille.
1: Il
0: bande dans le monde. Et aussi, il y a un enfant en bêtise. Dans la moindre que mon tenet, si mon gars.
2: Ah ouais, là, c'est le
0: col de la vie. 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Monsieur Tchana Gapela Libérani, dans la Linda quartier. Am Babala Mama Gatambla Gialakba, Ala aussi à Wafangombeti, Banga, nous sommes l'ingisi. Bagbaza Sana Teti, Colso, Tongalasi, Monsieur Tuzona Gapela, Madame Agape, Isala Malati Sal, mais nous avons fait la vie, l'autre ici, voilà,
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1: c'est une faute, hein, mm. de notre
3: part. Partager.
1: Alors là, pour ça, il faut un séminaire de deux semaines.
2: Vraiment,
1: avec
2: un séminaire,
1: les parents du village. Hein, comment aller prendre l'enfant à 12h comment aller prendre l'enfant à 11h et quelle manière
2: on dit remplacer Boyo n'a pas pas
1: et là il faut pas mentionner cette partie. Moi, là, je suis irréprensable.
2: Irréprensable. Dans mon moment, il y a un remplacement. Boyo. En tout cas, protégeons nos enfants, c'est tout.
3: Merci.
1: Tu parles le bon français, voilà. Ouais.
4: 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Après le sketch du jour, nous passons maintenant aux événements que nous avons recueillis parmi tant d'autres. Nous commençons en 2022, le 30 septembre 2022, le coup d'état militaire au Burkina Faso où le capitaine Ibrahim Traoré renverse le lieutenant-colonel Paul-Henri Sandaogo Damiba. Cet événement est commémoré au Burkina Faso sous le nom de l'an du MPSR2. En 1990, c'était le début de la guerre civile au Rwanda et c'était dans la nuit du 30 septembre au 1er octobre que le Front patriotique rwandais lance sa première offensive militaire d'envergure depuis l'Ouganda, marquant le commencement de cette guerre civile qui mènera au tragique génocide de 1994. Et un peu plus loin, en 1966, l'indépendance du Botswana, le pays anciennement protectorat britannique du Bechuanaland, accède officiellement à l'indépendance le 30 septembre et célébré chaque année comme la fête nationale du Botswana. Il est 6h passées de 54 minutes. Nous allons maintenant passer à la chronique Un jour, une chanson.
5: L'homme qui a la diversité culturelle à Chambé, André Marie Dondra.

Bonjour à tous les auditeurs de Radio de Kaluka. Je m'appelle Ongo Eloge. J'habite au quartier Limbo, précisément à la Dalu. J'aime un artiste Giovanni. Aujourd'hui, nous allons écouter son titre qui est intitulé Le mal centrafricain. Giovanni, dans son titre, a essayé de toucher du doigt certaines réalités centrafricaines.

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4: Soit encore, il y a qui a peine. 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Il y a des gens qui ont été en train de se faire.

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3: 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Il y a un président du tribunal, il y a un procureur général, il y a un juge d'instruction. 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

0: réussite.
1: 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Donc, quoi, c'est dans l'égo, tu vois, enfin, mon petit Jean-Pierre Rousseau, soit tenez le bon mot, tenez l'ina sango, il m'a amené, tenez la soie à quoi.
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3: 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Un oignon, oignon non masculin, du latin unio onis. Plante potagère dont le bulbe d'une saveur et d'une odeur forte et piquante est très employé en cuisine, ce bulbe. Durillon avec inflammation se formant à la base du gros orteil. Grosse menthe de gousset ancienne, de forme bombée. Ougnade, non féminin. Préparation culinaire à base d'oignon. L'oignon, rappelons-le, est un légume bulbeux appartenant à la famille des Amaryllidaceae. Son nom scientifique est Allium cepa. Il est largement utilisé pour aromatiser et relever les plats. Il peut être consommé cru dans les salades, cuit dans les sauces et les soupes, frit ou grillé. Oignon, zignon, oignon. 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
2: 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Ensemble, suivant le résumé de l'actualité présenté par Parfait Eddy Comessé. Bonjour.
3: Bonjour Merveille, bonjour à tous. La mission d'observation électorale du réseau Arc-en-Ciel Mouérac se dit satisfaite du déroulement des élections groupées de 2025-2026. L'organisation a présenté hier son rapport final sur le suivi du processus. Un rapport qui relève aussi quelques difficultés. Le point avec Diouf Dao.
4: Face aux représentants des institutions et professionnels des médias, le chef de mission du réseau Arc-en-Ciel, Joseph Bindoumi, a présenté les conclusions de l'observation. Il a évoqué les points positifs, mais aussi les difficultés rencontrées sur le terrain, notamment celles liées à l'établissement du fichier électoral. Malgré ces difficultés, il estime que le processus s'est globalement bien déroulé.
5: Au niveau de l'organisation du fichier électoral, il y a eu quelques difficultés que nous avons remarquées. En ce qui concerne l'élection, le processus s'est déroulé globalement bien. Nous avons noté que la présence des candidatures femmes n'a pas été remarquée à l'élection présidentielle. En ce qui concerne les élections législatives, elle ne représentait que 12% environ. Quant au régional et municipal, le conseil est le même.
4: Cependant, pour la Mouérac, l'année doit travailler librement, sans pression du gouvernement pendant les élections. L'organisation formule aussi plusieurs recommandations à l'endroit des acteurs concernés. Joseph Bindoumi.
5: Nous avons fait plusieurs recommandations à l'endroit de l'autorité nationale des élections pour que cette grande organisation chargée des élections améliore ses règles pour parvenir à de bonnes élections plus tard. Nous avons fait des recommandations au gouvernement pour que le gouvernement insiste sur le dialogue. Il fallait que le Conseil constitutionnel améliore ses techniques pour lui permettre de rendre les résultats des différentes élections dans les meilleurs délais.
4: La mise en œuvre de ces recommandations reste un enjeu pour améliorer le processus électoral en Centrafrique.
3: Merci à vous, Diouf Dao. En parlant des élections, retenez que des résiduels seront organisés le 25 octobre prochain selon l'Autorité nationale des élections ANU. Ces scrutins concernent 5 circonscriptions pour le second tour des législatives, 3 circonscriptions pour des élections régionales et 16 autres pour les municipales. Malgré la fermeture de la division électorale de la MINUSCA, elle rassure qu'elle maintiendra son appui technique, logistique et sécuritaire. Entre-temps, le premier débat national sur le rôle de la société civile s'est ouvert hier à Bangui. Pendant 2 jours, plusieurs représentants des organisations de la société civile, le gouvernement et les partenaires réfléchissent sur leur rôle, les défis auxquels ils font face et les opportunités opportunité à saisir. Le but recherché est de renforcer le dialogue entre les organisations de la société civile, les pouvoirs publics et les autres acteurs concernés. Autre sujet, la sous-préfecture de Abadan, la Namambéré, fait face à la déperdition scolaire. La présence massive des enfants dans les chantiers miniers et leur exploitation dans d'autres activités sont à l'origine de cette situation. Benjamin Belios Abou était à Aba.
6: Le constat est amer. Depuis l'ouverture du collège d'enseignement général CEG d'Aba en 2018, les salles de classe se vident progressivement au profit des chantiers miniers qui se multiplient dans la localité. Une situation préoccupante pour l'avenir éducatif de la région. Dieu Béni Beina, directeur du CEG d'Aba, déplore cette situation.
7: Quand j'étais arrivé, j'ai essayé de fouiller les registres d'appel, y compris les bulletins. J'ai vu au trop le nombre de 500 quelques élèves. Mais du coup, de 2018, 2019, 2020, du coup, j'ai vu que l'effectif s'est réduit à 100 et quelques. Et 2024, dès que je suis arrivé au niveau de 2024, on s'est retrouvé avec une vingtaine d'élèves qui est vraiment très très déplorable. Et par la suite, vu les sensibilisations avec les parents dans l'église, par-ci par-là, on a essayé de rehausser un peu pour avoir une soixantaine comme ça pour finir l'année avec.
6: Consciente de la situation, les autorités locales multiplient les campagnes de sensibilisation dans les églises et sur le site minier afin de rappeler aux parents d'élèves l'importance de l'éducation et les risques liés à l'exploitation des enfants dans les activités minières. Jean-Alain Amazida, maire d'Aba.
8: Je prends cette ferme résolution à partir de lundi. Je vais sensibiliser les parents d'élèves pour le retour de leurs enfants à l'école. C'est une zone minière, ce n'est pas facile, mais par la grâce de Dieu, nous allons tout faire pour que l'effectif des élèves augmente et dépasse celui de l'année passée.
6: Depuis plus de 3 ans, un dysfonctionnement est constaté au sein de l'association des parents d'élèves APE. Cette situation démotive le corps des enseignants affectés à Aba. La sous-préfecture d'Aba est riche en ressources diamantifères. La mauvaise exploitation de ces ressources naturelles aurait ainsi un impact négatif sur la scolarisation des enfants de la région. Belios, Benjamin Abou, de retour d'Aba, à Jonde Keluka.
3: Actualité hors de nos frontières, une première au Maroc. Une femme est nommée au poste de premier ministre. Elle s'appelle Fatima Ezara El Mansouri. Elle a été désignée hier par le roi Mohamed VI pour former le futur gouvernement. Sa nomination intervient après la victoire de son parti aux élections législatives de la semaine dernière. L'avocate de formation Fatima El Zara El Mansouri, âgée de 50 ans, fut députée puis ministre de l'aménagement du territoire avant de devenir maire de Marrakech. Football éliminatoire de la CAN 2027, les 17 derniers matchs de la deuxième journée ont été joués hier. Parmi ces rencontres, le Bénin a disposé de la Mauritanie 2-1, courte victoire du Sénégal devant l'Éthiopie 1-0, l'Égypte a malmené le Soudan du Sud 5-0. Match nul de but partout entre l'Algérie et le Burundi. Grosse surprise, la Guinée-Bissau a battu le Nigeria 3-0. Le Cameroun et le Congo-Brazzaville se sont séparés sur un score de parité 1 but partout. Et la Gambie a battu le Ghana 4-2. Ainsi s'achève ce résumé. La version Sango, c'est maintenant. 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
5: 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Le gouvernement a quand même voté à Bagigi, mais il constate que le gouvernement a été voté. Il faudrait que le gouvernement a cessé technique qui tenait le petit capatara n'a pas été codé. Il y a une société civile, il y a un parti politique qui est un parti politique. Quoi que ce soit, il y a la sensibilité à militante.
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10: Puis là, les décisions sont bien à partir de lundi, de commencer tout, ces sensibilisations. D'altier qui ont été en école, il y a des zones mineures, avec facile à permettre, il y a un gamou, son Japon, il faut dire que Picalti tenait à Mongeni, a augmenté en entier l'année passée.
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12: Lucas s'adresse à tous les Centrafricains, de Berberati à Obo, de Ndeli à Bongassou. Ses journalistes et ses correspondants vont sur le terrain, dans les quartiers, dans les villages, dans les stades. 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
2: 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Nous allons repartir en musique. Ce titre, le travail d'abord de Jocelyn Fayani, bien avant le premier passage des FZ communiqués. Le ciel très menaçant, il commence mieux à pleuvoir dans certains dans la périphérie de Bangui. Bon, voilà, vous nous écoutez de loin, de près, c'est bien merci. En province, depuis l'étranger, vous êtes aussi branchés, connectés. De l'autre côté de la rive, du coucou à vous. Écoutons d'abord le titre, bien avant ces avis communiqués.

Merci beaucoup, Jean-Chef Fayani, pour ce titre, le travail d'abord sur la mille en bouton, le service de Sustain Mikala Zonaïta et aussi à vous d'être des nôtres. Faible pluie sur Bangui, capitale centrafricaine. Vous nous écoutez. Merci, auditeurs des 100.9 FM. Vous avez communiqué. 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
3: Faut-il vraiment s'échauffer avant de faire du sport? Vous avez déjà fait cette expérience, alors peut-être vous enfilez vos baskets, vous regardez l'heure et hop, vous commencez le sport, 5 minutes de kilomètre de course, un match de foot, une séance de musculation et l'échauffement, on n'a pas le temps. Pourtant, quelques minutes peuvent faire la différence. L'échauffement, ce n'est pas simplement une tradition de cours de sport. Son objectif est de préparer progressivement le corps à l'effort, faire monter la température musculaire, augmenter progressivement la fréquence cardiaque et surtout préparer les mouvements que l'on va demander à son corps. Mais attention, s'échauffer ne signifie pas s'épuiser avant d'avoir commencé. L'idée, c'est de commencer doucement. Par exemple, avant de courir, on peut marcher rapidement puis trottiner quelques minutes avant d'augmenter progressivement le rythme. Avant un sport collectif, on peut augmenter quelques mouvements dynamiques, c'est-à-dire changement de direction, montée de genoux, petits sauts, etc. Et les fameux étirements statiques, ceux où l'on reste immobile en tirant sur un muscle pendant 30 secondes, pas forcément au début de la séance. Avant un effort intense, on privilégie généralement les mouvements dynamiques et progressifs. Les étirements statiques peuvent plutôt trouver leur place dans d'autres moments selon l'objectif. Alors faut-il s'échauffer à chaque fois? C'est la question que l'on se pose. Disons-le clairement, plus l'effort est intense, explosif et technique, plus l'échauffement devient important. Si vous partez pour un sprint, un match de tennis ou une séance de musculation lourde, démarrer à froid n'est pas vraiment une bonne stratégie. En revanche, pour une activité très douce, l'échauffement peut être beaucoup plus court. Parfois, les premières minutes de l'activité réalisée tranquillement jouent déjà ce rôle. Et surtout, inutile de transformer votre échauffement en séance supplémentaire de 20 minutes. 5 à 10 minutes bien choisies peuvent déjà préparer efficacement votre organisme. Alors, la prochaine fois que vous êtes tenté de zapper l'échauffement, posez-vous simplement cette question. Est-ce que j'ai vraiment envie de mon premier effort de la journée soit aussi mon effort le plus brutal? Votre corps lui préférera probablement une montée en puissance plutôt qu'un démarrage en tremble. Alors sans plus tarder, nous allons passer à la version Sango de cette chronique. 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
2: Nevers sera indiqué le cas comme nous l'avons annoncé tout à l'heure sur l'heure de suivre les flashs info et surtout le premier passage ce matin avec Parfait et du Comissé.
3: Une fois de plus, bonjour Bertie, bonjour à tous. Le premier débat national sur le rôle de la société civile s'est ouvert hier à Bangui. Pendant deux jours, plusieurs représentants des organisations de la société civile, le gouvernement et les partenaires réfléchissent sur leur rôle, les défis auxquels ils font face et les opportunités à saisir. Le but recherché est de renforcer le dialogue entre les organisations de la société civile, les pouvoirs publics et les autres acteurs concernés. Autre sujet d'actualité, la sous-préfecture de Aba dans la Nanama fait face à la déperdition scolaire. Selon le responsable de la circonscription scolaire, sur près de 500 élèves inscrits, seulement 60 fréquentent encore le collège de Aba. La présence massive des enfants dans les chantiers miniers et leur exploitation dans d'autres activités sont à l'origine de cette situation. Actualité hors de nos frontières, aujourd'hui c'est le quatrième anniversaire de prise de pouvoir par coup d'état du capitaine Ibrahim Traoré au Burkina Faso. Le 30 septembre 2022, il lançait un coup d'État à Ouagadougou pour en finir avec l'insurrection des groupes djihadistes qui occupaient près de la moitié du territoire du pays. Quatre ans après ce putsch, le chef de l'État Ibrahim Traoré a dressé un bilan positif. Il a parlé par exemple de la lutte contre le terrorisme et les mesures contre la vie chère. Football, plusieurs matchs de la Ligue des Champions en Europe ont été joués hier. L'Espagne a remporté son match face à la Croatie 4-1 avec un doublé de Lamine Yamal. L'Angleterre a eu raison de la République tchèque. 2-0, match nul, 0 but partout entre la Finlande et la Biélorussie. 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
2: Bon, voilà, auditeurs de son.fm, comme vous le savez, tous les mercredis, après les informations de 9h, nous écoutons le magazine de l'environnement. Le magazine de l'environnement avec Rodrigue Laura Benga et Destin de Bonheur Huilican. Rodrigue, bonjour. De quoi vous nous parlez dans ce magazine d'aujourd'hui?
5: Bonjour Ghislaine Berti Amazoda, bonjour à tous. Aujourd'hui, nous nous intéressons à l'initiative des jeunes de Miskine dans le 5e arrondissement de Bangui. Ils se mobilisent pour nettoyer les canaux d'évacuation d'eau afin de lutter contre les inondations dans leur quartier.
6: Ibata, c'est ce qui est qui.
5: Auditrices, auditeurs de Radio Ndekeluka, bonjour et bienvenue dans Demain la Terre. Chaque année, entre juin et octobre, plusieurs quartiers de Bangui ainsi que celles des villes de province sont confrontés à des inondations récurrentes. Canaux d'évacuation obstrués, écroulements de maisons, perte de biens, risques sanitaires. Les conséquences de ces inondations sont souvent lourdes pour les populations. Face à cette situation, quelles initiatives sont mises en place par les jeunes pour prévenir ou réduire les effets de ces inondations dans leur quartier? Pour en parler, nous sommes aujourd'hui à Miskine, dans le 5e arrondissement de Bangui, où des jeunes se mobilisent pour nettoyer les canaux d'évacuation d'eau situés aux abords du marché. Ils veulent ainsi faciliter l'écoulement des eaux et réduire les risques des inondations. Dans notre rubrique recyclage, nous vous montrerons aujourd'hui comment fabriquer soi-même un bac à ordures à la maison, une initiative simple qui peut contribuer à limiter la prolifération des déchets. Et comme chaque semaine, commençons par l'actualité environnementale. À la une, la 81e session de l'Assemblée générale des Nations Unies s'est ouverte le 22 septembre à New York, aux États-Unis, avec la participation d'une délégation centrafricaine. À cette occasion, le président de la République, le président Faustin Archange Touadéra, a appelé les nations du monde à renforcer leurs efforts face au changement climatique. Selon le président Faustin Archange Touadéra, la République centrafricaine portera, lors de la COP31 prévue en novembre prochain en Turquie, trois revendications liées à la justice climatique. Nous l'écoutons.
7: On ne saurait prétendre restaurer la confiance sans s'attaquer avec la même détermination au changement climatique. Il n'y a pas de sécurité durable sans sécurité climatique, ni de sécurité climatique sans justice climatique. Mon pays portera à la 31e conférence des parties à Antalya, en Turquie, trois exigences. Que le fonds pour les pertes et dommages devienne pleinement opérationnel et accessible. Que le financement de l'adaptation cesse d'être le parent pauvre de la finance climatique et que les pays du bassin du Congo, deuxième poumon forestier de la planète, soient enfin rémunérés à la juste valeur du service qu'ils rendent à l'humanité en préservant leur écosystème. Cette exigence de justice vaut pour la santé mondiale. La production économique et la durabilité environnementale ne sont pas seulement un cadre de planification, mais un contrat social renouvelé avec notre population.
5: Et puis, trois groupes d'étudiants de l'université de Bangui ont été récompensés pour leurs solutions en faveur de la protection de l'environnement. Cette initiative, portée par l'ONG Peace and Development Watch, vise à encourager l'innovation verte chez les jeunes. La cérémonie de remise des prix s'est tenue vendredi dernier à l'Alliance française de Bangui. Le point avec Destin de Bonheur Willican.
8: Devant une centaine de personnes, les sept groupes finalistes ont présenté leur projet. Trois sont retenus pour leur contribution à la transition écologique. Le premier prix revient à EcoBiochar, qui a transformé les déchets biodégradables en charbon écologique et en engrais naturel. Fleur Dorine Bamaïba est membre du groupe.
9: D'abord, sur le plan environnemental, nous aurons la restauration des paysages dégradés sous l'action humaine, parce que nous faisons face à la rareté des terres agricoles. Du coup, notre biochar, qui est un puissant biofertilisant, va aider nos agriculteurs à avoir un produit naturel très efficace pour renforcer leur productivité afin qu'ils puissent contribuer à la sécurité alimentaire.
8: Le concours comprend aussi un volet photographie environnementale. David Baorundoko, auteur de trois clichés, a remporté ce prix.
10: Des photos où il y a des enfants même qui prennent leurs responsabilités pour nettoyer les écoles. Il y a des photos où vous voyez d'autres enfants en train de planter des arbres. Il y a d'autres photos où vous voyez nous en tant que volontaires, la protection de l'environnement. Nous faisons de notre mieux pour collecter les déchets plastiques partout. C'est pour montrer à la population centrafricaine que la question du changement climatique, ce n'est pas pour une seule personne.
8: Selon Rosiette Jennifer Ngaizangré, responsable technique de Peace and Development Watch, l'objectif est d'encourager et d'accompagner les jeunes porteurs de solutions écologiques.
9: En fait, les objectifs de ce projet consiste à soutenir l'émergence des innovations écologiques que la centrafricaine fait face aujourd'hui. Soutenir des initiatives locales, aussi sensibiliser les communautés par rapport aux enjeux écologiques que la RCA rencontre aujourd'hui.
8: EcoBiochar a reçu 3 500 000 francs CFA. Les deuxième et troisième lauréats ont obtenu respectivement 2 millions et 1 500 000 francs CFA. Des formations et des équipements sont également prévus pour aider les lauréats à concrétiser leurs projets.
5: Comme annoncé au début de cette émission, nous parlons aujourd'hui de la recrudescence des inondations dans plusieurs quartiers de Bangui et l'initiative des jeunes de Miskine de nettoyer les canaux d'évacuation dans leur quartier. Pour en discuter, nous sommes aujourd'hui à Miskine où nous retrouvons Raphaël Oumezourike et Loric Gilardi, deux jeunes engagés dans cette initiative. Ils répondent aux questions de Destin de Bonheur Willican.
8: Monsieur Raphaël Oumezourike, bonjour.
11: Bonjour monsieur le journaliste.
8: À côté de vous, nous avons monsieur Loric Gilardi, bonjour.
12: Et bonjour, monsieur le journaliste.
8: On va commencer par vous, monsieur Raphaël. Qu'est-ce qui vous a poussé, vous, les jeunes de Miskine, à prendre cette initiative de nettoyage des canaux d'évacuation?
11: Et merci pour la question. Ce qui nous a poussé à faire ces travaux, c'est que quand il pleut ici au marché Miskine, il y a beaucoup d'inondations. On n'arrive même pas à vendre, on n'arrive même pas à faire nos activités au marché Miskine. C'est ce qui nous a poussé à faire ces travaux pour que quand il pleut, et puis on aura le temps de faire nos activités.
8: Et lorsqu'il pleut ici, quel est le vrai problème? Vous voulez parler de la boue, de l'inondation?
11: Le vrai problème, c'est l'inondation. Quand il pleut, il y a beaucoup d'inondations. Tu n'arrives même pas à marcher. Nous, les habitants, nous, les jeunes du marché Miskine, on a décidé de faire ces travaux. Et puis, je prie beaucoup aux jeunes du marché Miskine de venir nous aider.
8: On va revenir vers vous, monsieur Loric. Quelle est la situation actuelle du quartier Miskine en général?
12: Merci de m'avoir donné la parole, monsieur le journaliste. Dans un premier temps, nous voyons que le quartier n'est pas urbanisé. Et quand il pleut, les habitants vont jeter des poubelles et des saletés par-ci, par-là. Ce qui fait qu'il y a beaucoup d'inondations et les canaux ont vraiment bouché. Et nous voyons que quand il pleut, vraiment, nous les marchands, on a la peine à vendre nos marchandises. Aussi, les activités sont bloquées par-ci, par-là. Ce qui fait que les jeunes, on est censé de sortir pour pallier à ce problème.
8: D'accord. Mais lorsque vous parlez de l'inondation, qu'est-ce que les habitants subissent le plus ici?
12: Bon, nous constatons qu'il y a beaucoup de cas de maladies. Par exemple, le paludisme et les moustiques nous piquent ici en abondant, ce qui fait que nous pensons à ça, de sortir, faire cette activité.
8: Ok. Est-ce qu'il y a des maisons qui sont effondrées aussi lorsqu'il pleut ici?
12: Oui, lorsqu'il pleut ici, il y a des maisons qui sont écoulées. Parce que dans le quartier là-bas, en commençant par le quartier Ouattara, ben moi, il y a des maisons qui sont écoulées par rapport à un problème des canaux. Vraiment, à la mairie de Bangui pense ouvrir les canaux et parce que les jeunes de Miskine, pour le moment, nous sommes vraiment motivés à faire cette activité.
8: On va revenir vers vous, monsieur Raphaël. Alors dites-nous, pourquoi les canaux d'évacuation sont-ils bouchés ici au quartier Miskine?
11: Les canaux qui sont bouchés, c'est à cause des déchets plastiques et à cause des ordures. C'est ça qui fait que les canaux sont bouchés. Les déchets plastiques viennent du quartier. Les habitants qui habitent dans le quartier Miskine, ceux qui sont dans le quartier, c'est eux qui jettent quand il pleut. Eux, ils jettent les ordures, les déchets plastiques, voilà, les poubelles dans l'eau. Et puis, c'est ça qui fait que les ordures sont venues boucher le canal.
8: Chaque année, on parle de Miskine, on parle de marché Miskine. C'est quoi le vrai problème? Est-ce que c'est le canal qui n'est pas élargi ou c'est quoi le vrai problème?
11: Bon, le vrai problème, c'est que le quartier n'est pas aussi... C'est le problème d'urbanisation. Le quartier n'est pas urbanisé. Il n'y a pas de petits canaux dans les quartiers. Ça fait que la pluie, quand il pleut, et puis il y a les inondations, et puis l'eau déborde partout. Donc, il y a un problème d'urbanisation.
8: D'accord. On revient vers vous ici, monsieur Loric. Comment les jeunes s'organisent sur le terrain lors de ce nettoyage?
12: Bon, nous les jeunes, on s'est organisés par rapport à notre motivation. Nous sommes vraiment motivés parce que nous voyons que quand il pleut, la pluie déborde et ça cause aussi de l'accident. Ce qui fait qu'on est organisé de sortir pour évacuer les saletés qui sont dans les canaux. Donc ce qui fait que nous les jeunes de Miskine, on n'attend pas la mairie ni le gouvernement pour venir faire ça. C'est nous-mêmes, on s'est organisé à faire cette activité.
8: Ok. Avez-vous des moyens suffisants ou des outils de nettoyage?
12: Bon, pour le moment, on n'a même pas des outils pour le nettoyage.
8: Mais comment vous travaillez?
12: On travaille par rapport à nous-mêmes. Donc, si tu as une pelle chez toi, tu apportes. Si tu as une bouée, tu apportes. Et ce qui fait qu'on travaille quotidiennement. Donc, c'est juste ça. C'est nous qui cotisons à faire tout ça. Il y a certains habitants qui passent, ils nous voient seulement. Donc, surtout nous, les jeunes et les marchands qui sont à côté de la route. Ce qui fait que les marchands cotisent pour nous donner peu de choses à manger, pour nous renforcer quotidiennement. Donc, c'est juste ça.
8: Mais vous prenez l'initiative ici, là, vous travaillez de quelle heure à quelle heure? Et vous avez déjà travaillé pour combien de jours pour enlever les ordures dans le canal?
12: Oui, on a déjà travaillé, on a déjà fait 2 jours. Et on a pris cette initiative-là vraiment parce qu'il y a la pluie qui déborde et ça cause aussi de l'accident. Ce qui fait qu'on pense à évacuer les saletés qui sont dans les canaux.
8: Merci beaucoup, monsieur Loric. On va revenir vers vous, monsieur Raphaël. Avez-vous reçu une aide de la mairie, des autorités locales ou d'une quelconque ONG?
11: On n'a rien reçu comme une aide de mairie ou de ONG. Donc, ce travaux qu'on fait là, c'est par rapport à notre propre moyen, nous les jeunes, nous les habitants, nous les commerçants du marché Miskine, on fait ça par rapport à notre propre moyen. Les outils ne sont pas suffisants, mais on fait avec, on débrouille avec. Donc, on a aussi besoin d'aide des autorités pour venir nous aider, nous donner des outils.
8: Mais est-ce que les responsables de la mairie du 5e arrondissement ne passent pas ici, ils ne vous regardent pas?
11: Ouais, hier, ils sont passés ici et puis on leur a suggéré nos problèmes. On dit que, bon, comme on a débouché les canaux, il y a les saletés qui sont les ordures qui sont débordées jusqu'à sur la route. Donc, on leur demande de venir enlever ça.
8: Et ils ont dit quoi?
11: Ils ont dit qu'ils vont venir, mais ils n'ont pas encore venu.
8: D'accord. Alors, qu'attendez-vous exactement des autorités?
11: Ce que nous attendons de mairie, c'est qu'ils viennent en aide, quoi. Parce que nos matériels ne sont pas beaucoup et puis on a un problème de matériel.
8: Merci beaucoup. On va revenir vers vous ici, monsieur Loric. Pourquoi les solutions tardent alors que le problème revient encore chaque année.
12: La solution, c'est que vraiment la mairie de Bangui ne pense pas aux habitants de Miskine. Il y a certains quartiers que la mairie travaille, il y a certains quartiers que la mairie ne travaille pas. Nous voyons qu'en ville, la mairie travaille très bien. Chaque samedi, la mairie travaille pour enlever des ordures. Mais ici, dans notre quartier, précisément au quartier Miskine, la mairie ne travaille pas. Jusqu'à 3 semaines, 1 mois, la mairie vient pour enlever les ordures et pas complet, juste la moitié. Donc c'est juste ça.
8: Et si les autorités centrafricaines construisent un nouveau canal ici, ça va pas aider?
12: Oui, ça va aider. Ça va vraiment aider. Si on construit le canal, ça va vraiment aider. Et nous demandons beaucoup plus au gouvernement de construire un nouveau canal. Parce que pour le moment, le quartier n'est pas encore urbanisé. Et ce qui fait qu'il y a vraiment de l'eau qui déborde et la maison des gens qui écoule en abandon. Donc c'est juste ça.
8: Donc selon vous, si le quartier soit urbanisé, ça va éviter certaines inondations?
12: Oui, ça va éviter certaines inondations. Et maintenant, c'est à nous, les habitants, de mettre la pression. On ne doit pas jeter des ordures. S'il pleut, on ne doit pas jeter des ordures par rapport à notre santé et notre activité. Donc c'est juste ça.
8: Aujourd'hui, vous prenez l'initiative, vous les jeunes de Miskine, de curer les canaux d'évacuation pour permettre à l'eau de passer lorsqu'il pleut. Vous avez un message à l'endroit de la population du 5e arrondissement pour ne pas que 2-3 jours, les gens recommencent à verser les ordures dedans.
12: Bon, vraiment, nous n'avons pas une même idée. Si nous avons une même idée, notre pays va évoluer et surtout notre quartier va évoluer. Nous n'allons pas avoir ces ordures traînent par-ci, par-là. Et vraiment, nous demandons au gouvernement, principalement à la douane, les sachets et les nylons rentrent dans le pays.
8: Parce que ce sont les déchets plastiques qui obstruent les canaux d'évacuation. C'est vraiment un danger pour vous, non?
12: Oui, c'est un danger pour nous. Nous voyons que les policiers aussi ne travaillent pas. Vraiment, les polices municipales aussi ne travaillent pas. Et si la mairie travaille, c'est à cause des impôts ou de l'argent. Mais nous voyons que pour le moment, nous les habitants de Miskine, on souffre. S'il y a la pluie, on souffre. Et c'est pour cela que nous les jeunes, on a une abnégation de sortir pour évacuer les poubelles qui traînent par-ci, par-là.
8: D'accord. Pour en finir, si vous avez un message à l'endroit des habitants et des commerçants, ça va être quoi votre message?
12: Oui, notre message en est que nous les habitants, il ne faut pas que nous jetons des poubelles s'il pleut. Parce que ça va nous causer aussi des maladies, ça va bloquer notre activité. Et nous les marchands, il ne faut pas que nous aussi nous disons à notre famille de ne pas jeter les ordures par-ci par-là.
8: Surtout dans les canaux d'évacuation.
12: Oui, surtout dans les canaux d'évacuation. Donc c'est juste ça.
8: Merci beaucoup, on va revenir vers vous monsieur Raphaël. Si vous avez un message à lancer aujourd'hui à l'endroit des autorités concernant la situation du quartier Miskine, ça sera quoi votre message?
11: Ouais, mon message c'est envers les autorités de veiller sur le quartier du marché Miskine et puis de nous venir en aide quoi, parce que franchement ça ne tient pas, ça ne tient pas. Et puis nous voulons, nous les jeunes, nous voulons que vous nous venez, les autorités nous viennent en aide et le gouvernement essaye d'urbaniser nos quartiers. Ouais, c'est ce que nous demandons parce que quand il pleut ici au marché Miskine, nous on souffre, on a beaucoup de problèmes ici quand il pleut.
8: Donc vous demandez aussi au ministère des Travaux Publics de construire un nouveau canal?
11: Ouais, c'est ce que nous demandons. Nous voulons qu'ils construisent des nouveaux canaux.
8: Monsieur Raphaël Oumezourike, je vous remercie.
11: Merci beaucoup, monsieur le journaliste.
8: À côté de vous, nous avons monsieur Loric Gélardi. Je vous remercie.
12: Oui, merci beaucoup, monsieur le journaliste.
5: Merci également à vous, chers auditeurs. Avant de terminer cette émission, place à notre rubrique recyclage. Jefferson Zigaraba nous montre comment fabriquer soi-même un bac à ordures à la maison afin de réduire la prolifération des déchets.
13: Une petite pluie tombe et quelques minutes après, certains rues sont déjà remplies d'eau. On cherche par où passer. Les maisons commencent à prendre l'eau et les caniveaux débordent. Mais pourquoi ça arrive? Il y a plusieurs raisons. Et parmi elles, il y a aussi les déchets qu'on jette un peu partout. Chez nous, les poubelles publiques ne sont pas toujours disponibles. Dans certains quartiers, les caniveaux sont mal entretenus et à la moindre forte pluie, l'eau peut vite monter. Alors, aujourd'hui, notre petite astuce est toute simple. Pourquoi ne pas fabriquer notre propre poubelle à la maison? Pas besoin d'acheter une grande poubelle. Vous avez un vieux bidon qui ne sert plus, un vieux seau, une vieille bassine ou un grand récipient. Ne les jetez pas. On peut les transformer facilement en poubelle. Par exemple, avec un vieux bidon, on peut demander à un adulte de couper la partie du haut. Ensuite, on lave bien le bidon, on le laisse sécher et voilà, on a une poubelle. On peut même écrire dessus. Ici, on met les déchets. Et surtout, mettons cette poubelle dans un endroit où la pluie ne peut pas facilement l'atteindre. Comme ça, les sachets, les bouteilles et les autres déchets ne vont pas se retrouver dans la rue ou dans le caniveau. Parce que, soyons honnêtes, un petit sachet jeté par terre, ce n'est peut-être rien pour nous. Mais quand la pluie arrive, ce sachet peut aller dans le caniveau et venir rejoindre 10, 20 et même 50 autres déchets. Et à force, le caniveau se bouche. L'eau ne passe plus et c'est là que les problèmes commencent. Bien sûr, fabriquer une poubelle à la maison ne va pas régler tous les problèmes d'inondation. Il faut aussi que les caniveaux soient régulièrement nettoyés et que les déchets soient correctement évacués. Mais nous aussi, on peut faire notre part. Alors, cette saison des pluies, avant de jeter votre vieux bidon ou votre vieux seau, réfléchissez un peu. Pourquoi ne pas lui donner une deuxième vie? Un vieux récipient peut devenir une poubelle et une poubelle bien utilisée, c'est déjà un petit geste pour garder notre quartier propre et éviter que nos déchets ne bougent le caniveau. Recycler, c'est simple, ça ne demande pas beaucoup d'argent. Il faut seulement un peu d'idées et surtout l'envie de garder notre environnement propre.
5: Demain la Terre, c'est la fin de votre émission. Aujourd'hui, merci de votre fidélité et de votre écoute à la mise en onde David Bima. Rendez-vous la semaine prochaine pour un nouveau numéro de votre magazine consacré à l'environnement.
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7: on ne saurait prétendre restaurer la confiance sans s'attaquer avec la même détermination au changement climatique
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5: Merci Bertie. Bonjour à tous. La sous-préfecture de Aba dans la Namambéré fait face à la déperdition scolaire. Selon le responsable de la circonscription scolaire, sur près de 500 élèves inscrits, seulement 60 fréquentent encore le collège de Aba. La présence massive des enfants dans les chantiers miniers et leur exploitation dans d'autres activités sont à l'origine de cette situation. Éducation toujours, des étudiants du département des sciences de l'information et de la communication des cycles de l'université de Bangui soutiennent depuis hier leur mémoire du master. 11 candidats défendent leurs travaux devant les membres du jury. Ces soutenances prennent fin aujourd'hui. Actualité hors de nos frontières. Aujourd'hui, c'est le 4e anniversaire de prise de pouvoir par coup d'état du capitaine Ibrahim Traoré au Burkina Faso. Le 30 septembre 2022, il lançait un coup d'état à Ouagadougou pour en finir avec l'insurrection des groupes djihadistes qui occupaient près de la moitié du territoire du Burkina Faso. 4 ans après ce putsch, le président Ibrahim Traoré a dressé un bilan positif. Il a parlé par exemple de la lutte contre le terrorisme et les mesures contre la vie chère. Football, des anciens fauves ont manifesté ce matin à Bangui. Ils demandent la démission du président de la Fédération centrafricaine de cette discipline, Célestin Yanindi, et du coach Eloge Nzayamisi. Ils déplorent la mauvaise gestion de cette discipline. La mobilisation des anciennes gloires intervient après les récentes défaites consécutives des fauves lors des premières et deuxièmes journées des éliminatoires de la prochaine CAN. 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
0: et puis, du coup, ça m'a découragé, la tchata, l'écrit qui fait cela.
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3: 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Bon, so on a légué la paix, on a besoin qu'il y ait la seule chose qui s'en va, le programme, tu l'as. Le petit est le du jour, le quoi, la 5-5 après, il va y en soi, Bouba, quoi, toi, tu es là.
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0: 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La famille africaine de Récibiani là, ici sont trop.
1: Honorable.

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0: vous annoncer tous les jours sur les 100.9 FM Radio Ndekiluka. Excusez ma zone de zone, mère météo, c'est moi. C'était moi dans la matinale service ce matin. La présentation, parfait, était dit comme ici. À la technique, c'est Michael of Zoneita. Nous accueillons Nina Virginia Bodé pour la suite des programmes. Nina, bonjour et bonne arrivée.
1: Merci beaucoup, Gisèle. Merci, Amazoda. Bonjour à tous les auditeurs de Radio Ndekiluka.
0: Qu'est-ce qui est prévu aujourd'hui dans votre panier?
1: Aujourd'hui, mercredi, ce qui va sauter, c'est karaoké. Mais sinon, le programme reste le même, à part karaoké qu'on n'aura pas aujourd'hui. Oui. Les vœux d'anniversaire, les natifs du jour ne sont pas les mêmes. Ceux d'aujourd'hui sont différents de ceux d'hier. Oui. Et puis, on a l'actualité aussi qui change, qui évolue. Et puis, les musiques aujourd'hui vont changer.
0: Là, c'est normal et c'est sûr. Surtout la température aussi.
1: Exactement.
0: Mais je vous souhaite une bonne tranche.
1: Merci beaucoup, Gisèle.
0: Merci bien.

Edgar, là, c'est la machine. Lève-toi. Le titre de cette chanson sera Zondé, Kilouka, bonjour, et surtout bienvenue à vous tous dans la tranche. À vous de jouer, ça démarre déjà, mesdemoiselles et messieurs, mercredi 30 septembre aujourd'hui. C'est le 273e jour de l'année, ce qui nous donne 92 jours restants. Troisième jour de la 40e semaine, nous fêtons les prénommés Jérôme. À ceux qui portent ce prénom, nous souhaitons une bonne fête patronale. Le signe du mois, c'est Balance. Quand les éléphants se battent, c'est l'herbe qui souffre. Ça veut dire les conflits entre les puissants ou les chefs retombent toujours sur les plus faibles. Voilà, les plus faibles en souffrent. Journée mondiale de la traduction, c'est l'événement du jour, mais nous savons que quelque part, il y a ceux qui soufflent une bougie de plus. Nous allons donc les honorer dans cette tranche. Ça sera la lecture des vœux d'anniversaire. Jusqu'à 12h, nous allons vous inviter à suivre le dernier point d'actualité de la journée. Ensuite, nous démarrerons Mandaku. Après Mandaku, ça sera la grande édition de la mi-journée. Le tout va être bouclé par le dossier du jour au micro. Je suis Nina Verdiani Aboudé. On m'appelle ici. La fille qui parle trop, celle qui est payée pour parler, c'est moi. Mon tête est assez dure à accueillir. C'est moi. Dans 2 minutes, il sera 11h. Mesdames, mesdemoiselles et messieurs, préparez-vous à suivre le dernier point d'actualité. L'avant-dernier point d'actualité, je veux dire. De la journée.

0: 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Nous vous invitons donc à suivre le point d'actualité, une présentation de Alexia Félixia Mwanji. Alexia, bonjour.
1: Bonjour Nina Verdian Niaboudé, bonjour à toutes et à tous. La sous-préfecture de Aba, dans la Nana Mambéré, fait face à la déperdition scolaire. Selon le responsable de la circonscription scolaire, sur près de 500 élèves inscrits, seulement 60 fréquentent encore le collège de Aba. La présence massive des enfants dans les chantiers miniers et leur exploitation dans d'autres activités sont à l'origine de cette situation. Éducation toujours des élèves du département des sciences, des étudiants, je voulais dire, du département des sciences de l'information et de la communication des SIC de l'Université de Bangui soutiennent depuis hier leur mémoire de master. 11 candidats défendent leurs travaux devant les membres des jurys. Ces soutenants se prennent fin aujourd'hui. Pour les imprétences, c'est l'occasion de présenter leurs recherches mais aussi de répondre aux questions et aux observations du jury. Actualité hors de nos frontières, aujourd'hui c'est le 4e anniversaire de prise de pouvoir par coup d'État du capitaine Ibrahim Traoré au Burkina Faso. Le 30 septembre 2022, il lança un coup d'État à Ouagadougou pour en finir avec l'insurrection des groupes djihadistes qui occupaient près de la moitié du territoire de Burkina. Football, des anciens fauves ont manifesté ce matin à Bangui. Ils demandent la démission du président de la Fédération centrafricaine de cette discipline, Célestin Yanindji, et du coach Eloge Anza Yamissi. Ils déplorent la mauvaise gestion de cette discipline. La mobilisation des anciens gloires intervient après les récentes défaites consécutives des fauves lors des premières et deuxièmes journées des éliminatoires de la prochaine CAN. 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C'est tout pour ce point d'actualité de 11h. Merci à tous de l'avoir suivi. Nina Verdania Boudé, je vous remets l'antenne pour la suite des programmes sur Radio Ndekiluka.
0: Merci beaucoup Alexia Félixia Mwandi. Au plaisir de vous retrouver à 12h pour le prochain flash. Là, nous cherchons à démarrer la lecture des vœux d'anniversaire.
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Voilà. On se sent pas ici, mon ami Zé. A vous de jouer Nando Radon de Keluka Gindoso itonda tenedi kwa mbeti matanga si du kasa la ngunza papi kanando bata bongi fade. 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

0: 11h11, merci à ceux qui pensent à nous et que nos vœux se réalisent aussi. Mercredi 30 septembre 2026, à ce jour, nous nous joignons aux familles Amokondia, Wakumalo, Mokobango, Zuninzapa, Lomez alias Automatique, Papilola, Mamiloni Irilo Amalegbasson, Natacha, et puis nous avons encore Babani Irilo Zana, Wakumalio, Lionel Messi, Léo Messi, et puis Waramerlo Akomondia, Léo Diani. Les pères qui s'appellent Zotongana Elohim Gao, Kendi Maviela, Gelfi, Gali, Obrel, na Abirian, Alatou Nabongi, Alatenzon Matanga Dungor, Nazana Wakumalo Eden, Edilan Darnel, So Matanga Tidungo, la Sozoni Matanga Tidungo, Pemamingi, Nandoradion de Kelou, Kai, Warababalo, Dongoma, Denago, Cherubin, et puis Merni, Irilo, Asongoma, Lipriska, Merveille, Maman Keteni, Nambake Bombari, Irilo, Merlina, Atali, Emmanuela Maïva Majoli, Deborah Dorcas, Divina Chirina, Lordine Sophonie, Gracia Oseada, la Tenezon Matangati Dungana Dongoma, de Nago Archange Espérance, Matangati Dungala, la Sonzoni Matangati Dunga Pendramingi, Bébéti Papa, Bébéti Maman, Bébéti Papi, Bébéti Mami, Bébéti Yaya, Kete Yaya, Magalo aussi Pendramingi, Archange Espérance, Namangoradon de Keluka, Munza Papi Kafadea. Amener à voir aller Getty Gana Kwape. Voilà, changer comportement, so dit donc. Picasso, les zones à trois temps là. Djapa.
1: Alors, après la pluie,
0: ok, moi, on a chemin de fer, va. Ou bien avec Docteur Saint-Cyr.

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Et du coup, là ce soir la warana guetta la cigare parce que c'est chaud. Ça va être compliqué. 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Bon. 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La matanga titre dans le radio de Keluka. 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J'appelle Ritoufando, on y matin à titre, on va prendre doucement, doucement, doucement, petit à petit. Nous évoluons dans la tranche à vous de jouer. Et nous essayons de vous déquer.

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1: Ah, ah.
0: C'est toi qui l'as seulement laissé.
1: Ça, c'est clair.
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1: 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Zé.
3: Voilà. 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

0: C'est la partie pertinente ici. Tu te réveilles chaque matin. C'est pas parce que tu es le plus sain. C'est pas parce que tu es propre. Tu es sans tâche. C'est seulement la miséricorde du Tout-Puissant. Dire mon gars sans péché, mon gars ce soir, puis il soit fait. C'est la bonté du Tout-Puissant, la miséricorde.
1: On vous laisse le délai, nos délais, vous venez saturer les directs. Sur Facebook ou quoi?
0: Dans quelques secondes, nous allons marquer une pause publicitaire. Dans la première partie de cette tranche, à vous.

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0: 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Il est 11h30 sur la zone des Kenouka après avoir marqué la pause publicitaire ici. Nous reprenons la lecture des vœux d'anniversaire. Le signe du mois, c'est Balance. Donc, les natifs de ce jour-là, votre signe astrologique, c'est Balance. Et aujourd'hui, nous fêtons les prénommés Jérôme. À ceux qui portent ce prénom, nous vous souhaitons une bonne fête patronale. On pense également au Géronimo.

tenterai de chercher le titre de cette chanson, ben c'est dans le noir. Un titre de Marc Itoche. Yeah. Musicien, animateur centrafricain. Le Sigina Bianina 2024 là. Dambagueti Poto. Ibaraloka aussi, Pernamini. Marquis Pitropa, le

0: 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Le libérateur, Martino Putino, Bokassa premier.
1: Les jeunes, allez!

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Très bonjour là-bas. Vous nous signalez que vous nous recevez très bien là-bas. Merci d'avoir choisi la zone des Kelouka depuis au tête de saison. Bonjour. Alain Nambagé, ministère.

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0: 11h45 minutes sur Radio Ndekeluka. Je vous imagine en train de danser là-bas. Parce que sûrement, ce rythme vous fait vibrer. Ça va? Depuis le ministère des Finances, ça va bien? Depuis les directions des établissements scolaires, ça va? Est-ce que ça va bien? De mon côté, ça va aller. Ça ira. Un auditeur,
1: je salue Corneille Mafouya,
0: un centrafricain, à l'écoute de Radio Ndekeluka depuis Canada, Algoni Moussa, bonjour. Merci d'avoir choisi Radio Ndekeluka malgré que

Konambala, depuis Vinsville, bonjour. Sergent, bienvenue, Namco, ici depuis Boara, Bibarala, Mbimbi, Namake, Carrière, Bibarala, aussi Pendra Mingi, Dimitri, Namake, Tidjambala, Naberberati, Bibarala, aussi Pendra Mingi, Daf, Namake, Boara, Bibarala, aussi. Présence signalée depuis le ministère du Tourisme, Michel Augustin Domalé, bonjour. À vous de jouer sur Azon de Kelouk, à quelques vœux d'anniversaire à terminer très rapidement. La famille Lekissan Dango, Christelle Lekissan, c'est sa maman, son papy Lazare Fazé Lekissan, mamie Nathalie Mokomboko, les frères et sœurs Charlie Delis, Andiko, Serge Pentecôte Teddy, Cornélie Labelle, Elsie, tout ce quartier, Fatima Rue Annabelle. Ils souhaitent joyeux anniversaire à Yamal Dorian, Krisnaela, Ayana Dangos, Dango, Matangati Dungalala, son zoni Matangati Dungalala.

0: 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II. 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
1: Chadaï. Charles Aïves Lopas.
0: Depuis BIP 13, nous vous saluons là-bas, Sergent Paoli. Deke Lucatizé à 100%. Roger Ibarra, là aussi, na Mangwa Razon de Keluka, Amit Roger.
1: Dégué de Bertrand Guénin.

30 septembre 2026. En tout cas, vous êtes nombreux aujourd'hui. Nous souhaitons joyeux anniversaire également à PG et Doxy Combo. Madame Combo, PG et Doxy. C'est son anniversaire aussi. Thierry Bamenge, Zoni Matanga Titumba aussi. À Madame Nakombo Moussa Chimène. Wali Londrina Kombo, Matanga Dungolo Alasso, Moussa Chimène Nakombo, jeux anniversaire, gros bisous. Darine Dewa, jeux anniversaire également. Na Matanga Titumba, nos raisons de Keluka. Damien Ponfil Pengana, Zoni Matanga Titumba.

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2: Vous écoutez Radio Ndikiluka, les 4 top signal 12h et bon appétit. Si vous êtes déjà à table, Alexia Félix Yangwandi est de retour pour le dernier point d'actualité. Une fois de plus, bonjour Alexia.
3: Bonjour Nina Vertiania Boté, bonjour à toutes et à tous. Les diplômés déplorent la lenteur dans la délivrance de leurs documents à la direction des examens et concours. Ils enchaînent les allers-retours pendant plusieurs jours sans résultat. À cette lenteur s'ajoute également une autre préoccupation, les frais de retrait des documents. Les responsables de la DEC n'ont pas encore donné plus d'explications à cette question malgré de nombreuses démarches. À Bouya, dans la Haute-Côte, deux semaines après la rentrée scolaire, de nombreux habitants de nombreux établissements scolaires, je voulais dire, publics, manquent de matériel didactique et des manuels pour poursuivre les programmes d'enseignement en République centrafricaine. Ces dernières années, la MINUSCA a apporté son soutien en matériel didactique et fourniture scolaire à certaines écoles de Bouya et ses environs. En République démocratique du Congo, le projet de loi contre la corruption a été déclaré recevable hier à l'Assemblée nationale. Ce projet prévoit des sanctions contre le détournement des deniers publics dans le pays. Le texte veut mettre fin à l'impunité et renforcer les moyens de récupérer l'argent détourné, selon le ministre de la Justice, qu'il a présenté hier à l'Assemblée nationale. Ligue des Nations Football en Europe, je vous l'ai dit, plusieurs matchs ont été joués hier. L'Espagne a remporté son match face à la Croatie 4-1 avec un doublé de Lamine Yamal. 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

0: Encore 4 minutes avant de démarrer l'émission Mandako sur Radio Ndekiluka. Voici pour vous Bibi Tanga. Ce titre Ayo.
1: Akasoboyo. 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

lors de Mandakou sur Radio Ndé, Kiluka dans la tranche, à vous de jouer. 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Nina Verdiane Niaboudé, c'est moi au micro. Mandakou, c'est maintenant.

0: Nena Sissi, c'est le titre de cette chanson avec Idil Mamba. 12h12 minutes, Mandako sur Radio Ndekiluka dans la tranche. À vous deux joueurs sponsorisés par Orange Centrafrique. Nous prenons le premier candidat du jour qui est là au bout du fil. Bonjour. Ça va? Ça va aller. L'arrivée de qui?
1: Corentin Simon Mori.
0: Corentin Simon Mori, c'est vous le premier candidat de ce jour?
1: Oui.
0: Alors, vous voulez tenter votre chance, hein?
1: Oui, c'est ça.
0: Est-ce que ça va marcher?
1: Oh, ça dépend.
0: Ça dépend de la question.
1: C'est ça.
0: Bon, c'est pas compliqué, hein. Vous nous dites tout simplement comment fait-on pour acheter les forfaits Internet mobile. Comment fait-on pour acheter les forfaits Internet mobile? On compose quel numéro?
1: Forfait Internet mobile.
0: Mm-hmm. Avec votre crédit, oui.
1: Ça va pour vous dire là? Je vous propose étoile. Yes. Étoile 111. Et dièse.
0: Étoile 111 dièse.
1: Oui, ok.
0: D'accord. Nous vérifions si c'est la réponse correcte ou pas. Corentin Simon Mori. 3, 2, 1. Yesh. Ça n'a pas marché, il faut revenir. Revenez vite, Corentin Simon Mori. Mais en attendant, nous prenons un candidat qui vient d'arriver. Bonjour. Bonjour Nina Verden, c'est moi et vous.
2: Ouais, c'est la part de Yorobandé Symphoria, c'est bonjour.
0: Yeah, Yorobandé Symphoria, ça a mis du temps, hein, vous allez bien?
2: Ouais, je vais bien.
0: Ah, Dieu merci. Pour jouer dans le sac quoi de Orange.
2: Oui.
0: D'accord. Vous nous dites la ligne 333 du service client Orange est destinée à quel type de client? La ligne 333 du service client Orange est destinée à quel type de client? Vous choisissez entre client entreprise, tous les abonnés Orange et distributeur grossiste.
2: Bon, je propose la dernière proposition.
0: C'est destiné au distributeur grossiste.
2: Oui.
0: Vous êtes sûr?
2: À 50%.
0: Oui, mais dans ce cas, vous changez de réponse si vous voulez.
2: Non.
0: Mais pourquoi? Donc ce n'est plus à 50%.
2: C'est à 50% en attendant.
0: En attendant, il dit. Oui. Mais on vérifie alors. Okay. C'est Inforien Yorobandi. 3, 2, 1. Vous avez gagné.
2: Merci.
0: On est ensemble. Ah, merci.

0: Bonjour.
1: Ah, bonjour.
0: Ça va?
1: Ça va très bien.
0: C'est l'arrivée de qui?
1: Papa est venu Christopher de Bossongo Café.
0: Christopher depuis Bossongo Café, plongé dans le sapin de Orange.
1: Oui.
0: On y va?
1: Oui.
0: Vous allez répondre par oui ou non, ou encore vrai ou faux.
1: Ah.
0: Peut-on utiliser Maxit pour acheter un forfait Internet ou faire un transfert Orange Money?
1: Ouais.
0: C'est vrai, oui.
1: Oui.
0: On vérifie pour qui là?
1: Papa est beaucoup plus fort.
0: Non, je vous entends à peine. Papa est où?
1: Papa est beaucoup, papa est beaucoup.
0: Papa est d'où?
1: Papa est beaucoup.
0: Ah,
1: Papa est beaucoup.
0: ah, d'accord, papa est d'où?
1: Papa est beaucoup.
0: D'accord. Ça s'écrit comment?
1: KPA.
0: KPA.
1: YEB.
0: D'accord. On vérifie si c'est la bonne réponse. Vous avez gagné.
1: Merci, bonne continuité.
0: On est ensemble.

0: Il est 12h22 minutes, Maria Valencia, le titre de Papa Wemba sur Radio Ndekiluka, ça va. Là, nous prenons un candidat au bout du fil, bonjour.
1: Bonjour, bien.
0: Ça va?
1: Oui, ça va.
0: Arrivé de qui?
1: L'arrivée de Namgeri. Ouais,
0: il est riche, Namgeri, oui, pour jouer dans le sac de Orange. Vous êtes prêt?
1: Oui, je suis là.
0: Qu'est-ce qu'un téléconseiller chez Orange?
1: Il n'y a pas de proposition. Vous pouvez répéter la question.
0: Qu'est-ce qu'un téléconseiller?
1: Téléconseiller.
0: Chez Orange. C'est qui?
1: Téléconseiller. C'est une ligne. C'est une ligne qui est trouvée ou bien? Je vais dire, c'est une ligne qui est privée, voir.
0: Une
1: ligne qui est privée.
0: Une ligne qui est trouvée.
1: Oui.
0: D'accord. On vérifie alors. 3, 2, 1. Ah, ça n'a pas marché, hein?
1: Je vais revenir.
0: Ah, revenez vite alors. Bonjour.
1: Oui, bonjour, Renzi.
0: Ah oui, c'est l'arrivée de qui?
1: C'est l'arrivée de Joshua Goetze depuis ton matin.
0: Joshua Goetze. Goetze.
1: Oui, Goetze depuis Joshua.
0: Ah oui. Pour jouer dans le sac à dos Orange, Joshua, dites-nous, qu'est-ce qu'un téléconseiller chez Orange?
1: Celui qu'on fait sur Orange?
0: Oui.
1: J'ai pas dit que c'est l'action de fournir des informations aux personnes clients.
0: Pardon?
1: L'action de donner des informations ou bien de fournir des informations complètes à un client.
0: Ah ah. Donc c'est ça, téléconseiller.
1: Oui.
0: Mais
1: donc,
0: qui fait ça?
1: Donner des informations. Je t'ai dit que c'est un personne qui, si son chiffon, j'ai pas pu donner des informations au client.
0: Qui répond au client.
1: Oui, si.
0: D'accord. Nous allons vérifier si c'est la réponse correcte ou pas. Hein? Mais en attendant, okay, ne raccrochez pas votre téléphone.
1: Ok, d'accord.
0: D'accord.
1: Ok, d'accord.
0: Rappelez-nous votre nom là d'abord.
1: Je cherche des tiges depuis ton matin.
0: Super! On est ensemble. C'est tout simplement la personne qui répond au client, qui appelle au service client. Voilà, un téléconseiller. C'est celui qui répond au client, qui appelle au numéro, différents numéros des services clients. Ces personnes-là, on les appelle.

0: Dans une minute, nous allons marquer notre pause, mais le téléphone sonne ici. On prend le candidat qui est arrivé. Bonjour.
1: Oui, bonjour, MDN.
0: C'est moi et vous.
1: Alfred Ngoule, depuis Trojet.
0: Bon, je vais dans le sac pas de Orange.
1: Oui, oui.
0: On y va?
1: Oui, on peut y aller.
0: À combien coûtent les frais de souscription du kit Ketewati Dada?
1: Bon, je propose il y a souscription de 10 000 francs, souscription de 20 000 francs.
0: Non, non, non, non, non. Kit Ketewati Dada seulement.
1: Ah, Ketewati Dada? C'est-à-dire Orange Energy, non?
0: Oui.
1: Mais je propose 10 000 francs.
0: Et la mensualité, c'est combien?
1: C'est 6 000 francs par mois.
0: Non, non, 6 000.
1: 6 500 par mois.
0: Ah. Ouais. On vérifie pour qui?
1: Alfred Ngouré, depuis Projet.
0: Alfred Ngouré.
1: Oui.
0: Mais pourquoi vous donnez votre nom avec beaucoup de vivacité comme ça?
1: Parce que depuis, je n'ai pas pu participer.
0: Ah, non. Mais c'est pas parce qu'on a demandé votre nom là que vous avez déjà gagné, hein?
1: Bon, on vérifie d'abord.
0: On ça, vérifie. On vérifie, on vérifie.
1: Okay. 3, 2, 1. Ah, ok. Bon, maintenant je peux faire la joie.
0: Oui, oui, vous pouvez dire youpi.
1: Ok, merci, youpi à vous également.

0: Comme annoncé, c'est l'heure de marquer notre pause habituelle. Surtout ne partez pas. Andako continue sur Radio Ndekilika.
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Le jeu radiophonique sponsorisé par Orange, je le rappelle. Il est 12h32 minutes sur Razon de Keluka. Et si vous êtes à table quelque part, je vous souhaite bon appétit. Sur le mot que quelque part vous êtes en pause dans des restaurants. Radon de Keluka retentit. Je vous souhaite bon appétit là-bas depuis le restaurant Caprina.

Eko Fiolomide Papa Wemba. L'album de leur réconciliation. Le titre de la chanson, c'est Zintouin.

0: Bonjour à l'auditeur qui est là au bout du fil.
1: Oui, bonjour.
0: Vous allez bien?
1: Très bien.
0: C'est l'arrivée de qui alors?
1: L'arrivée de Suleiman.
0: Je vous entends à peine.
1: L'arrivée de Suleiman.
0: Suleiman qui?
1: Suleiman Ahmed.
0: Ah, hein, pour jouer dans le sapin de Orange.
1: Oui.
0: D'accord. Vous nous dites où peut-on télécharger Max Hit RCA? Où peut-on télécharger l'application Maxit RCA?
1: Il n'y a pas de proposition?
0: Non, il n'y a pas de proposition. Où peut-on télécharger? Non, mais bon, revenez alors, Suleiman, à bientôt. Bonjour.
2: Allô, voilà, bonjour.
0: L'arrivée de qui?
2: Achille
0: Mobango depuis Pétévaux dans le sapin de Orange, on y va?
2: On peut aller, oui.
0: Où peut-on télécharger l'application Maxit Orange?
2: Pour télécharger?
0: On télécharge ça où?
2: Pas de proposition?
0: Il n'y a pas de proposition pour cette question, Achille.
2: Bon, on peut télécharger dans votre smartphone. Vous allez dans le smartphone si vous avez la connexion. Vous allez aussi dans... Là où on télécharge souvent les applications, là.
0: Ça s'appelle quoi?
2: Les applications appelle ça comment? Au niveau de Google ou l'autre, là. Ou l'autre, là. Là où on télécharge les applications, là.
0: Mais il faut donner le nom, là. Le nom de l'outil de téléchargement, là.
2: L'outil de téléchargement?
0: C'est quoi?
2: Oui. Vous pouvez aller au niveau de Google ou bien l'autre, là. Ou bien... l'autre là. C'est ici aussi. Vous allez sur l'autre là pour télécharger ça.
0: Bon, vous avez 5 secondes de chap-chap, Achille. Le nom de l'outil de téléchargement là, c'est quoi?
2: L'outil de téléchargement. Je reviens là.
0: Revenez vite alors. On a 4 gagnants sur la liste ici, hein. Et l'émission se poursuit.

0: Andako sur Raison des Keluka, Sasson ici, bonjour à l'auditeur qui vient d'arriver.
1: Ouais, bonjour Nina Verdun.
0: Ouais, Nina Verdun, c'est moi et vous.
1: C'est tout le monde est Doria depuis Boirab.
0: Doria depuis Boirab, dans les sapois de Orange, on y va? D'accord, vous nous dites à quoi sert un QR code? À quoi sert un QR code? À quoi sert un QR code?
1: Une proposition? Bon, répétez cette question avant elle. Mais...
0: À quoi sert un QR code? Vous connaissez un QR code?
1: QR code?
0: QR! Vous avez non, ça mais... sur votre smartphone?
1: Non, ce que vous...
0: Ah ben d'accord. Bonjour à l'auditeur qui est là.
2: Oui, bonjour.
0: Ça va? C'est l'arrivée de qui?
2: Emmanuel Moukoukou de Kungulanga.
0: Pardon?
2: Emmanuel Moukoukou de Kungulanga.
0: Bonjour dans le sacois de Orange, vous êtes prêt?
2: Oui, je suis là.
0: D'accord. Vous nous dites quel type de service peut-on retrouver sur MaxHit? Quel type de service peut-on retrouver sur MaxHit?
2: Quel type de service peut-on retrouver sur MaxHit? Je peux vous dire. Service de Orange Money.
0: Service d'Orange Money, oui.
2: Le service de. Service de Orange Money, service de. De l'autre là. On peut dire service client aussi, hein, bien.
0: Service client aussi. C'est tout, on vérifie. D'accord, nous vérifions si votre réponse est la bonne ou pas. 1, 2, 3. 3, 2, 1. Aïe, ça n'a pas marché, il faut revenir. À bientôt.

0: Bonjour à l'auditeur qui est là.
1: Bonjour Nina.
0: L'arrivée de qui?
1: L'arrivée de monsieur Ndaka, Stéphane depuis Bombari.
0: Ah, Stéphane Ndaka, vous allez bien?
1: Oui.
0: Comment va la ville de Bombari?
1: Non, la ville de Bombari va très bien.
0: D'accord. Pour jouer dans le sac de Orange, Stéphane, vous nous dites où peut-on télécharger l'application Max Hit? Où peut-on télécharger l'application Max Hit?
1: Pas de proposition pour ça, Nina.
0: Il n'y en a pas.
1: Bon. S'il vous plaît, répétez la question.
0: Où peut-on télécharger l'application Max Hit? Si vous voulez télécharger l'application là, vous la trouvez où?
1: On peut télécharger chez Orange Money, non? Non.
0: Ah. Vous êtes sûr?
1: Bon, c'est ma proposition. Hein.
0: D'accord. On vérifie alors.
1: 3, 2, 1. Ok, yeah. Pas de soucis, je vais revenir. À demain d'abord.
0: À demain. Bonjour ici. Ça va?
2: Ça va et vous, comment vous allez?
0: Ça va aller. L'arrivée de qui?
2: Comme
0: Mobango Kete pour jouer dans le sac de Orange. Où peut-on télécharger l'application Max Hit?
2: Cette application, on peut la télécharger sur Play Store.
0: Play Store, oui. Et pour ceux qui ont les iPhones là?
2: Pas toi, hein.
0: Ah, parce que vous n'avez pas iPhone. Donc, c'est pas votre problème. Hein. Vous avez raison, vous n'avez pas tort. Alors, gardez l'écoute, nous allons vérifier. Surtout, ne raccrochez pas votre téléphone. Hein? Rappelez-nous votre nom là.
2: Comme
0: Mobango Kete. Bon, on vérifie la réponse. C'est gagné, hein? Oui! C'est pas parce qu'on n'a pas l'argent qu'on n'a pas iPhone, hein? C'est une question de choix et de goût, tout simplement.

0: C'est la rue de qui là? Michael, toi, Nifé, dans le sacoua de Orange, là. Là, là, vous êtes sûr de gagner?
1: Ça dépend de la question. Hein.
0: Ça dépend de la question. Ok, on y va?
1: Oui, on y va.
0: D'accord. Répondez par vrai ou faux. Le digital est uniquement destiné aux jeunes? Répondez par vrai ou faux. Le digital est uniquement destiné aux jeunes?
1: Faux.
0: Faux. Non, mais les vieux aussi l'utilisent.
1: Bien sûr.
0: Michael, toi, Nifé.
1: Oui.
0: Ne raccrochez pas votre téléphone.
1: Ok.
0: Le temps qu'on vérifie votre réponse. 1, 2, 3.
2: Charles Lopez. 3, 2, 1.
1: Apparemment,
0: apparemment. Bravo.

0: Bonjour, la fille qui parle et tout.
1: C'est moi. L'arrivée de qui?
0: L'arrivée de la saga depuis 4 ans.
1: Hum?
0: Elle est arrivée de la saga depuis 45 pistes.
1: Ah, ça va, d'accord. Depuis 20 pistes.
0: Oui, c'est bien moi.
1: D'accord. Vous nous dites quel appareil utilise-t-on le plus pour accéder aux services digitaux?
0: Il n'y a pas de proposition.
1: Vous choisissez entre le smartphone, iPhone et téléphone touche.
0: Oui, je propose la première proposition.
1: Le smartphone.
0: Oui.
1: Vous êtes sûr?
0: Oui.
1: Vrai là?
0: Vrai, vrai.
1: Juré. Juré.
0: Ouais, je t'assure.
1: Alors, rappelez votre nom, on va vérifier.
0: C'est Kouda Sadrak depuis fin piste.
1: Kouda la Sadrak depuis fin piste, ça on vérifie.
2: Ouais. 3, 2, 1.
1: Youpi, bravo.
0: Ouais, bon, c'est tout à vous.
1: Merci.

même en regardant Martinien Odela, il ressemble à quelqu'un qui peut faire du mal. Même à une fourmi. Hein? Vous là, vous parlez, hein? Et puis tout ce que vous dites là, nous on entend. Et que le Seigneur vous pardonne seulement.

Joshua Gwetize, Alfred Ngure, Thomas Mobango, Mikaela Twanife, Sabra Kokudala. Ce sont les gagnants de ce jour. Mandako est terminé.

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0: Rider. 12h53 minutes sur Radio Ndekiluka, la radio de tous les centres africains. Et comme d'habitude, c'est l'heure de nous préparer à suivre la grande édition de la mi-journée. Et pour vous préparer à suivre la grande édition de la mi-journée, j'ai choisi ce titre de Majora Ndouye.
1: 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Agrisa kwawa, eskipi tu anande. Parole de Majora Gadaji. Bakona molevo.

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17: Merci de choisir Radio Ndekeluka pour vous informer. Il est justement 13h, le journal présenté par Alexia Félixien Mbandi. Alexia, bonjour.
18: Bonjour Nina Verdiane Nyaboudé, bonjour à toutes et à tous. Le réseau Arc-en-Ciel juge satisfaisant le déroulement des élections coupées de 2025-2026, mais quelques difficultés ont tout de même été relevées. Au sommaire également, des diplômés se plaignent de la lenteur dans la délivrance de leurs certificats à la direction des examens et concours, leur témoignage à suivre. Et puis, la rentrée scolaire a eu lieu il y a 2 semaines. Pourtant, à Bria, plusieurs établissements publics manquent encore de matériel didactique et manuel scolaire. Football, dont des anciens fauves ont manifesté ce matin pour réclamer le départ du président de la fédération et du sélectionneur. Précision dans la page sport.
17: La mission d'observation électorale du réseau Arc-en-Ciel dresse un bilan satisfaisant des élections groupées de 2025 à 2026 en RCA.
18: L'organisation a présenté hier son rapport final sur le suivi du processus électoral. Si le document salue les avancées enregistrées, il met également en lumière quelques difficultés. Le point avec Jeff Dao.
19: Face aux représentants des institutions et professionnels des médias, le chef des missions du réseau Arc-en-Ciel, Joseph Bindoumi, a présenté les conclusions de l'observation. Il a évoqué les points positif, mais aussi les difficultés rencontrées sur le terrain, notamment celles liées à l'établissement du fichier électoral. Malgré ces difficultés, il estime que le processus s'est globalement bien déroulé.
20: Au niveau de l'organisation du fichier électoral, il y a eu quelques difficultés que nous avons remarquées. En ce qui concerne l'élection, le processus s'est déroulé globalement bien. Nous avons noté que la présence des candidatures femmes n'a pas été remarquée à l'élection présidentielle. En ce qui concerne les élections législatives, elles ne représentaient que 12% environ. Quant aux régionales et municipales, le conseil est le même.
19: Cependant, pour la Moïra, l'année doit travailler librement, sans pression du gouvernement pendant les élections. L'organisation formule aussi plusieurs recommandations à l'endroit des acteurs concernés. Joseph Bindoumi.
20: Nous avons fait plusieurs recommandations à l'endroit de l'autorité nationale des élections pour que cette grande organisation chargée des élections améliore ses règles pour parvenir à de bonnes élections. Plus tard, nous avons fait des recommandations au gouvernement pour que le gouvernement insiste sur le dialogue. Il fallait que le Conseil constitutionnel améliore ses techniques pour lui permettre de rendre les résultats des différentes élections dans les meilleurs délais.
19: La mise en œuvre de ces recommandations reste un enjeu pour améliorer le processus électoral en Centrafrique.
18: Merci à vous, Jeff Dao. Retenez aussi que des scrutins résiduels sont prévus le 25 octobre prochain selon l'Autorité nationale des élections. Ils concernent 500 circonscriptions pour le second tour des législatives, 3 pour les élections régionales et 16 pour les municipales. Malgré la fermeture de sa division électorale, la MINUSCA affirme qu'elle poursuivra son appui technique, logistique et sécuritaire au processus.
17: L'actualité, c'est aussi les réactions qui se multiplient après l'annonce du projet du gouvernement d'augmenter le prix du carburant à la pompe.
18: Tandis que la plateforme de la société civile Igwe s'oppose à cette mesure, la COSCAS appelle au calme, estimant que la hausse des prix des produits pétroliers pétrolier est un phénomène mondial. Des précisions avec Martial Steve Mbetisinga.
0: Pour justifier cette hausse du prix du carburant, le gouvernement met en avant la flambée des cours mondiaux. Mais l'argument passe mal auprès de la société civile. Pour un pays qui subit déjà une inflation généralisée sur les marchés, cette mesure risque d'avoir des conséquences encore plus dramatiques sur le pouvoir d'achat des Centrafricains. Alirok Bisengi est le président de l'association de défense et d'information des consommateurs de Centrafrique.
21: Au moins de cela, je crois bien, le ministère du Commerce a mis en place un organe pour lutter contre la vie chère. Et nous ne comprenons pas que, en ce moment, ce même gouvernement veut encore provoquer des surenchères dans les prix. Et c'est ce que nous déplorons.
0: En revanche, la coordination syndicale pour la consolidation des acquis sociaux estime qu'il faut attendre la concrétisation du projet gouvernemental avant de se prononcer. Son rapporteur général, Sylvestre Massoa Ngogi, appelle l'ensemble des travailleurs au calme.
22: Ce n'est pas un problème spécialement réservé à la RCA. C'est un problème mondial. Partout ailleurs, nous qui ne sommes pas un pays pétrolier, nous ne sommes même pas un pays côtier. Comment pouvons-nous ne pas avoir le problème est que ce pays-là, qui sont producteurs de pétrole tels que la Russie et autres, en ont. Mais ce qui est sûr, on doit attendre que le prix proposé soit d'abord publié. Nous saurons quoi suivre.
0: Depuis plusieurs années, le Fonds monétaire international et la Banque mondiale encouragent les autorités centrafricaines à revoir les prix du carburant à la pompe afin de réduire les subventions. Cette réforme structurelle est d'ailleurs un point clé des discussions sur les programmes économiques du pays, conditionnant le décaissement de la facilité élargie de crédit.
18: Vous aurez plus de détails sur ces réactions concernant la hausse du prix de carburant à la fin de cette édition.
17: Les usagers de la direction des examens et concours DEC dénoncent la lenteur dans la délivrance et l'authentification de leurs diplômes.
18: Pour obtenir leurs documents, certains multiplient les allers-retours pendant plusieurs jours sans succès. Bolivis Massambaï s'est rendu à la TEC.
23: Il est 4h du matin à la DEC. Devant les locaux, une longue file d'attente s'est déjà formée. Selon plusieurs usagers, il faut arriver dès 3h pour avoir une chance d'être servi rapidement. C'est le cas de Léonce venu déposer son diplôme.
24: Depuis 3 heures.
25: C'est depuis 3 heures du matin que je suis là pour déposer mon diplôme pour authentification. Si tu n'arrives pas tôt le matin, tu risques de ne pas être reçu dans la journée. Cela fait déjà 2 semaines que je viens sans pouvoir déposer mon diplôme. Aujourd'hui, j'ai décidé de venir très tôt le matin. Si cela se fait rapidement, cela me permettra de m'inscrire à l'université.
23: Depuis plus de 2 semaines, Bienfait revient presque chaque jour pour faire authentifier son diplôme. Mais sans succès. Ce matin encore, il est arrivé à 3 heures avec l'espoir que ce sera enfin son tour.
26: Malgré que j'ai quitté ma maison environ 3 heures, quand je viens ici, il y a tellement de gens ici. Donc ça m'a poussé de venir aujourd'hui pour avoir une place de déposer mon dossier.
23: Même frustration pour Sofoni. Voilà une semaine qu'elle attend de récupérer son diplôme après son dépôt pour authentification. Mais à chaque rendez-vous, on lui demande de revenir plus tard.
27: J'ai déposé mon diplôme pour authentification depuis la semaine dernière. On m'avait donné rendez-vous aujourd'hui pour le récupérer. Mais on m'a encore demandé de revenir demain. Si je ne le récupère pas à temps, ce retard risque de me pénaliser. Avant, les gens payaient 3000 francs pour récupérer leur diplôme. Maintenant, le montant est passé à 5000 francs, sans qu'on nous explique les raisons de cette augmentation.
23: Martial, un autre usager de la DEC, comptait déposer sa candidature au concours d'histoire-géographie de l'université de Bangui. Mais son diplôme n'est toujours pas disponible. Une attente qui compromet son projet.
28: Ça fait déjà une semaine, juste pour retirer mon diplôme par rapport à l'authentification. Si ça traîne, ça va jouer énormément sur moi.
23: Nous avons tenté de joindre les responsables de la DEC pour recueillir leurs explications, mais nos démarches n'ont pas abouti. À cette lenteur s'ajoute une autre préoccupation, les frais de retrait des documents. Alors qu'il fallait auparavant débourser 3000 francs CFA pour l'attestation de succès et le relevé de notes, un tarif de 5000 francs CFA est désormais appliqué. Une hausse que plusieurs usagers disent avoir du mal à supporter.
18: Merci à vous, Bolivis Massambaï. Aux dernières nouvelles, le directeur de la TEC promet de réagir le plus tôt possible.
17: Alexia Cap sur Bruyère de la Haute-Coteau, les établissements scolaires publics font face à un manque de matériel didactique et de manuels scolaires.
18: 2 semaines après la rentrée scolaire, ce problème complique le travail des enseignants et inquiète les parents d'élèves. Gasmala Mustapha a recueilli leurs réactions.
1: Dans les villages comme Abria Centre, le manque de manuels et matériel didactique et autres outils est constaté dans presque toutes les écoles publiques. Abria Centre, le directeur de l'école mixte A de Barambake, Benjamin Ndjiwoche, se plaint de l'insuffisance et de la qualité des documents destinés pour la formation des élèves.
2: À mon arrivée, je n'ai pas trouvé assez de documents, de nouveaux manuels, de nouveaux champions ou gagnés pour les mathématiques. On va se référer toujours dans les anciens documents qu'on appelle ma semaine. Ces manuels-là, c'est pas nombreux. Les enseignants copient seulement la lecture au tableau, quelques jours ils effacent.
1: Cette même difficulté touche aussi l'école Piango A, comme l'indique la directrice Manuela Daphné Arlette Hassoua.
3: Dès mon arrivée, j'avais constaté qu'il y a des manques de matériel didactique. Nous n'avons pas de globe terrestre, nous n'avons pas de balance, nous n'avons pas de chaîne d'arpenteur. Tous ces matériels-là, ça permettra aux enfants de bien comprendre les leçons. Mais malheureusement, ces matériels-là, ça n'existe pas dans l'établissement. Et en ce qui concerne les documents, par exemple, des nouveaux champions, nous n'avons pas assez. Maths gagnées, il n'y en a même pas.
1: Certains parents d'élèves pensent que l'actuel système éducatif est contraire à celui de leur époque. L'un d'eux, Augustin Poukouzo, revient sur ces constats dans certaines écoles.
4: À d'autres époques, on n'était pas si nombreux comme maintenant. Là. Et sur chaque table, il y a deux ou trois élèves. On avait des livres de français à notre disposition. Chaque table banc devait avoir un livre pour deux élèves. S'ils sont trois, on donne deux livres. Comme ça, on lisait et le maître nous suivait. Les conditions d'études étaient très bonnes. Maintenant, ce n'est plus le cas.
1: Ces dernières années, la MINUSCA a apporté son soutien en matériel didactique et fourniture scolaire à certaines écoles de Bria et ses environs. Cependant, les besoins restent énormes. Bria, Gasmala Mustapha, Radio Ndekeluka.
17: Nous vous suivez le journal de Radio Ndekeluka. Les acteurs du cadrage macroéconomique et budgétaire ont achevé samedi leur retraite de 4 jours.
18: La rencontre visait à améliorer la qualité des analyses et leur contribution à la préparation du budget 2027. Au micro de Hidalgo Tindiko, Franklin Melnik, DAPA, directeur général de l'économie, revient sur les retombées de cette activité.
5: Du 23 au 26 septembre, nous avions décidé d'examiner le fonctionnement et les produits du comité de cadrage macroéconomique et budgétaire. Nous avons travaillé sur les différents comptes nationaux et monétaires, puis les échanges extérieurs, les finances publiques et la dette. L'objectif principal de cette retraite est de nous permettre de mieux travailler ensemble, parce que nous avons noté qu'il y a eu un déficit en termes de coordination, un déficit de capacité. Nous avons noté également qu'il y a la nécessité de renforcer les capacités des différents acteurs, et nous avons également noté qu'il y a un déficit de moyens mis à la disposition des différents membres du comité de cadrage macroéconomique et budgétaire pour leur permettre de faire leur travail et être force de proposition près du gouvernement. C'est dans ce sens que, au regard de tout ce que je viens de vous citer, nous nous sommes mis d'accord sur une feuille de route qui va nous permettre désormais de repartir sur de nouvelles bases et de respecter le calendrier de production des différentes notes de cadrage, d'analyse de conjoncture, des rapports économiques et surtout les différents tableaux de bord en amont de la préparation du budget de l'État.
18: Nathan de Saint-Stéphane Ngombe pour la page sport. Nathan, bonjour.
6: Bonjour à vous, Alexia Félix Yangbandi. Bonjour à tous les auditeurs.
18: Football, le syndicat des footballeurs centrafricains, constitué des anciens fauves, a organisé ce matin une manifestation à Bangui.
6: Oui, les mécontents réclament la démission du président de la fédération de cette discipline, Céleste Yanendi, et du sélectionneur des fauves, Eloge Enza, Théoneste Punika.
7: Il est 8h sur l'avenue des Martyrs. Malgré la pluie battante, les manifestants ne décollèrent pas. Sur les banderoles qu'ils tiennent, on peut lire, les anciens footballeurs disent non, trop c'est trop. L'ancien joueur centrafricain, Hilaire Momi, compare également à cette manifestation.
8: On demande la démission du président de la fédération parce que voilà, la gestion, il est en train de gérer avec la fédération. C'est pas bon. Nous, les anciens joueurs, et c'est pour cela qu'on a réfléchi, on a demandé que voilà, il démissionne, il laisse quelqu'un qui peut gérer la fédération comme il peut gérer.
7: Bruce Camo, président du syndicat des footballeurs centrafricains, est aussi remonté.
9: Nous avons demandé la démission du président de la fédération et le coach Eloge Enza. C'est pas par mauvaise voie, c'est par mécontentement.
10: mécontentement et la mauvaise gestion de la fédération vis-à-vis de notre équipe nationale et aussi de notre championnat local qui n'est pas à la hauteur aujourd'hui vis-à-vis de ses pays voisins.
7: Mais pendant leur marche, les manifestants se sont retrouvés nez à nez avec le groupe de jeunes favorables à la Fédération centrafricaine de football. Un affrontement entre les deux parties a été évité de justesse grâce à la présence des forces de l'ordre. Adam Trésor fait partie des manifestants pro-fédération.
11: Effectivement, en tout cas, le résultat du sélectionneur n'est pas à la hauteur des attentes du peuple centrafricain. Nous en sommes conscients. Sauf que ce n'est pas de cette manière qu'il faut régler cette situation. C'est un problème vraiment délicat qu'il faut s'asseoir autour d'une table pour pousser des réflexions afin de trouver une solution.
7: Pour le moment, nous n'avons pas encore eu la réaction du président de la fédération et ni celle du sélectionneur mise en cause par les manifestants. Ce mouvement de mécontentement intervient dans un contexte où la République centrafricaine a mal débuté sa campagne à la CAN 2027 avec deux défaites lors des deux premières journées des éliminatoires.
18: Merci à vous, Théonest Pounika. Football encore à Bangui. C'est le démarrage aujourd'hui de la 18e journée de la Super League au stade Barthélémy Boukanda.
6: Un seul match est programmé cet après-midi à 15h entre Olympique Réel de Bombari et Olympique Réel de Bangui. Demain à 13h, Estompette Mokaf reçoit UFC 5, suivi à 15h de la rencontre entre Pius Ndiaoui et les Anges de Maïgaro.
18: Football toujours Nathan, éliminatoire de la CAN 2027. Les derniers matchs de la deuxième journée ont été joués hier.
6: Le Bénin a disposé de la Mauritanie de buts à 1, courte victoire du Sénégal de devant l'Éthiopie, 1-0. L'Égypte a malmené le Soudan du Sud, 5-0. Et match nul, 2-2 entre l'Algérie et le Burundi. Grosse surprise de cette deuxième journée. La Guinée-Bissau a battu le Nigeria, 3-0. Le Cameroun et le Congo-Brazzaville se sont séparés sur un score de parité, 1-0. Et la Gambie a battu le Ghana, 4-2.
18: Pour terminer, la Ligue des Nations en Europe, plusieurs matchs ont été joués hier.
6: L'Espagne a remporté son match face à la Croatie, 4-1, avec un doublé de Lamine Yamal. L'Angleterre a eu raison de la République tchèque, 2-0 et match nul 0-0 entre la Finlande et la Biélorussie.
17: Nathan de Saint-Stéphane Ngombe, Alex Afrik Sermandi, c'est tout pour cette édition française préparée par l'ensemble de la rédaction. Merci à tous de l'avoir écouté. La version Sango, c'est tout de suite.
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2: 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Évidemment, il y a pénalisé parce qu'il a clôturé à test na tout mois.
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0: prix du carburant pourrait entrer en vigueur dans les prochains jours. Une mesure dénoncée par l'opposition démocratique et la société civile, mais qui divise les associations des consommateurs. Pour l'association des défenses et d'information des consommateurs de Centrafrique, ADICA, cette hausse risque d'aggraver les difficultés d'une population déjà fragilisée. Alirock Bissengué, son président.
1: Au moins de cela, je crois bien, le ministère du Commerce a mis en place un organe pour lutter contre la vie chère. Et nous ne comprenons pas que, en ce moment, ce même gouvernement veut encore provoquer des surenchères. Vous savez, les prix du carburant sont fixés par un comité qui est mis en place, qui détermine le prix du carburant tout en tenant compte des agrégats, en tenant compte des prix depuis le fournisseur jusqu'au consommateur. Donc, si nous demandons que l'Assemblée nationale prenne cette affaire en main, c'est justement pour que ces structures de prix-là, les éléments qui déterminent les prix soient bien justifiés.
0: Si l'ADICA s'oppose à cette augmentation, la coordination des organisations syndicales pour la consolidation des acquis sociaux, COSCAS, appelle de son côté à relativiser la situation. Elle estime que la hausse du prix de carburant dépasse le cadre de la RCA. Sylvestre Massoua, rapporteur général de la COSCAS, appelle les Centrafricains à ne pas dramatiser ni politiser la situation.
2: Nous savons tous que ce n'est pas un problème uniquement réservé pour la RCA. C'est mondial. Tout le monde est affecté. Tous les pays du globe, que même en France, même en Russie, un peu partout. Si les pays plus développés ont le même problème, combien de fois nous qui sommes des pays vulnérables? Les promesses, c'est quoi? Le 24 de ce mois, le Premier ministre nous avait appelé et nous disait que d'un moment à l'autre, il peut y avoir une hausse des carburants. Ils n'ont pas déterminé l'écart. Mais certains de nos camarades voulaient exploiter ça à une fin politique. Nous, on revient de loin. C'est un pays post-conflit. Nous ne souhaitons pas qu'il y ait encore des désordres dans le pays. S'il y en a, c'est tout le monde qui sera affecté. Et on ne le souhaite pas. C'est une proposition qui est encore restée floue. Ce n'est pas encore vraiment bien précisé.
0: Du côté de la société civile, la mesure est jugée illégale. Quentin Guando, coordonnateur de la plateforme Igwe, parle d'une bavure.
3: Si cette information s'avère réelle, je pense que ça, c'est déjà une bavure de la part du gouvernement et c'est un acte d'irresponsabilité de la vie du Centrafricain aujourd'hui. Vous savez que nous sommes un pays qui a un indice de pauvreté très élevé. Plus de 67% de la population vit aujourd'hui au-dessous de 1 dollar par jour. Et ajouter à cela le prix déjà du carburant qui existe à la pompe est l'un des plus élevés de l'Afrique. Et aujourd'hui, avec cette condition de vie du Centrafricain, vouloir encore apporter une augmentation à ce prix est purement et simplement une injure au peuple centrafricain. Et c'est inadmissible. Il faut que le gouvernement sache éviter tout ce qui est susceptible d'accroître la souffrance et la vulnérabilité du peuple centrafricain. Entre autres, l'augmentation du prix du carburant à la pompe qui peut avoir des impacts diversifiés sur la vie du quotidien du centrafricain. Et nous sommes dans une situation où, avec la crise actuelle, la rentrée scolaire est devenue très difficile. Il y a l'accès aux services sociaux de base qui sera compliqué. C'est un danger que nous courons.
0: Le gouvernement, lui, défend son projet. Annie-Michel Mwanga, ministre du Travail et de l'Emploi, explique les raisons de cette augmentation.
4: Ce qui nous concerne en Centrafrique, c'est l'enjeu qui est relatif aux hydrocarbures. Le prix a augmenté mondialement, donc ça va se répercuter en République centrafricaine. C'est pour cette raison que le Premier ministre, chef du gouvernement, nous avons entamé depuis la semaine dernière des rencontres, des échanges pour voir en concertation comment on peut amorcer ce choc qui va arriver, qui est le prix, la hausse des prix des carburants. Il faut savoir que depuis quelque temps, comme il y a déjà l'augmentation, mais d'une manière informelle, ce qui fait que le gouvernement a le devoir de faire de sorte que la population ne puisse pas être impactée. Donc c'est pour cette raison, il y a un comité interministériel qui a été mis en place. Nous avons travaillé avec les marketeurs qui sont nos partenaires et aujourd'hui, le Premier ministre a donné les tenants et les aboutissants à nos partenaires sociaux. Eux aussi, ils ont fait des observations, ils ont fait des suggestions.
0: Pour l'instant, aucun décret fixant officiellement les nouveaux prix du carburant n'a encore été rendu public. Mais le projet continue de susciter des réactions et des inquiétudes au sein de la population. Plusieurs observateurs appellent ainsi les autorités à renoncer à toute hausse compte tenu des possibles répercussions sur le coût de la vie.
5: 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C'était là notre dossier du jour consacré aux réactions de la société civile après l'annonce du gouvernement.

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0: 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Nous vous invitons à suivre le point d'actualité avec Alex et Félix Mbandi. Bel après-midi, Alexia.
1: Bel après-midi, Christo Chanel Demango. Bel après-midi à toutes et à tous. La sous-préfecture de Abadolandana Mambéré fait face à la déperdition scolaire. Selon le responsable de la circonscription scolaire, sur près de 500 élèves inscrits, seulement 60 fréquentent encore le collège de Aba. La présence massive des enfants dans les chantiers miniers et leur exploitation dans d'autres activités sont à l'origine de cette situation. Éducation toujours. Des étudiants du département des sciences de l'information et de la communication des SIIC de l'Université de Bangui soutiennent depuis hier leur mémoire de master. 11 candidats défendent leurs travaux devant les membres des jurys. Ces soutenants se prennent fin aujourd'hui. Pour les imprétons, c'est l'occasion de présenter leurs recherches, mais aussi de répondre aux questions et aux observations du jury. Hors de nos frontières, aujourd'hui, c'est le 4e anniversaire de prise de pouvoir par coup d'État du capitaine Ibrahim Traoré au Burkina Faso. Le 30 septembre 2022, il lançait un coup d'État à Ouagadougou pour en finir avec l'insurrection des groupes djihadistes qui occupaient près de la moitié du territoire du Burkina Faso. 4 ans après ce putsch, le chef de l'État, Ibrahim Traoré, a dressé un bilan positif. Football, des anciens fous vont manifester ce matin à Bangui et demandent la démission du président de la Fédération centrafricaine de ces disciplines, Célestin Yanengi, et du coach Eloge Anza Yamissi. 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
tous les jours de 8h à 15h et les samedis de 8h à 12h. 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

comprend pas ça. Ou pas qu'il y a l'autre bagaille pour Bali. Ou pas qu'il y a l'autre bagaille pour Bali. Tim bon. Bali bon. Alors, les films Bali Tim bon. Alors, reste Tim bon. Donc, on doit péter nos chaises portatives. Faut qu'on doit péter Chita là-dedans.

0: Voilà, vous êtes bien sur le 100.9 FM Radio de Kilo Kai, il est 15h, nous vous invitons à suivre le point d'actualité avec Alexia Félix Mbondi. Bel après-midi.
1: Bel après-midi, Christ Chanel Demango. Bonne écoute à toutes et à tous. Les diplômés déplorent la lenteur dans la délivrance de leur certificat à la direction des examens et concours. Ils enchaînent les allers-retours pendant plusieurs jours sans résultat. À cette lenteur s'ajoute une autre préoccupation, les frais de retrait des documents. Le directeur de la DEC promet de réagir ultérieurement sur cette question. À Briat, on a votre tour. Deux semaines après la rentrée scolaire, de nombreux établissements scolaires publics manquent de matériel didactique et des manuels pour poursuivre les programmes d'enseignement en RCA. Ces dernières années, la MINUSCA a apporté son soutien en matériel didactique et fourniture scolaire à certaines écoles de Bria et ses environs. En République démocratique du Congo, le projet de loi contre la corruption a été déclaré recevable hier à l'Assemblée nationale. Ce projet prévoit des sanctions contre le détournement des deniers publics en RDC. Le texte veut mettre fin à l'impunité et renforcer les moyens de récupérer l'argent détourné, selon le ministre de la Justice qui l'a présenté hier à l'Assemblée nationale. Football à l'international, Ligue des Nations en Europe, plusieurs matchs ont été joués hier. L'Espagne a remporté son match face à la Croatie 4-1. L'Angleterre a eu raison de la République tchèque 2-0, match nul 0 but partout entre la Finlande et la Biélorussie. 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C'est tout pour ce point d'actualité de 15h. Merci à tous d'être toujours sur Radio Ndekiluka. Portez-vous bien, à demain.
0: Merci Alexia Félix Mbondi. Rentrez bien, reposez-vous bien. Vous allez revenir demain pour informer à ceux qui suivent Radio Ndekiluka. Donc gardez toujours votre fidélité et d'écoute. Donc on va repartir en musique. On va repartir en musique tout simplement avant de suivre l'émission avec les petits.

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1: azo au début je t'ai dit d'inscrire cet enfant en Europe tu as refusé voilà les villageois l'ont emporté les villageois l'ont volé.
0: Mon amour, tu dis qu'il y a un petit engagement, que ça, mon coup, mon coup, mon coup, mon coup, mon
1: coup, un enfant de 10 ans. À la maternelle, vous le voulez, mais ça c'est quoi?
0: Papa, bite, visalo na ngata, lokpen bangisi logona, CPI, motivo logona, garoji, garori, galeri, galerina. Le dégui comme la galerie, galerie.
1: C'est un enfant européen.
2: Boyo, mon amour, ma ça concours, tu es en français, tu es en galerien.
0: Bite, ne, los amis, ni. Jusqu'à le voir, c'est ton visalo na CPI, motivo qui galerie, galerie. À tes amis, ni na quoi galerie, ni ka ni na logomu la ben, à tes awa, awa la.
2: Galerie ou jardin d'enfants.
1: Qui est censé aller prendre l'enfant? Mais c'est quoi?
0: Il n'a pas quoi à Paris.
1: Toi, tu es resté.
2: Dans, j'ai coucou la guinoso. J'ai coucou la guinoso.
0: J'ai coucou la guinoso.
2: Oh, t'as vraiment. Quand la coucou a dit, tu m'as appelé maman, tu l'as moula gana.
0: Il
2: m'a dit ça, tu as dit. Le mal à notre tata,
1: ce matin, j'étais en Europe pour une réunion. Alors, je dois rentrer.
2: Comment on a galère, tiens là?
1: Je suis revenu à 11h.
2: Dans Europe, on a là, par contre, tout
0: seul. Mais t'es ça qui est sérieux.
2: En tout cas, à la où ce sont? Mais t'es là là. Merci papa. Et quoi la zia aussi?
1: Mais maintenant tu as bégué. Maintenant il y a un péché. Allez voir le fondu.
2: Oh, c'est quoi la nzile? Quand on a la boue, tu moules là-bas.
1: Il a une hâte. Tu le cas, il s'est réuni au cas. T'as mis chez vous, t'as le chemin. Allez, pas d'amener, je suis tenu.
2: Niala.
1: Mais il y a une déjà. Le tenu me fuit, tu vois, je n'ai pas de maman.
2: Oh papa.
1: Mais je l'ai de moi. Quand il se me perd là, gros, je t'ai hâte de maman. Je suis maman. Je suis maman. Je suis maman. Je suis maman. Je suis maman. Je suis ni katamini chiro ai chiro chiro chiro chiro chiro chiro chiro
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1: genome j'ai dit toujours c'est un problème de cerveau. Ma femme a un problème de difficulté. J'ai dit dès le début de cette année d'aller inscrire cet enfant en Europe dans le 8e arrondissement de l'Europe là-bas. Voilà. Parce que là-bas, à 2 ans, elle apprend à manier l'ordinateur. Elle apprend à manier les
2: droits. Merci, maman. C'est là qu'il y a des protections.
1: Tu peux le protéger?
3: Non, il a passé à quoi?
2: Ni Berenne, ça a tenu tout le monde.
3: Ton dossier? Totoni sou moto dozo. 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
1: Voilà, mais c'est toujours comme ça. C'est un problème de cerveau dans le village. Tout le monde est périmé.
3: Qui est périmé?
1: Mais bon, j'ai dit ça comme ça.
3: Hein?
1: Donc, il y a toujours un périmé, là.
3: Quand on périmé, c'est
1: ça.
3: A Kenjoni, il y a papa et maman, il mouille.
1: Il est espéré,
3: il bande dans notre amie. Et il aussi a wafa en béti. Donc, on a manga qui m'a tenu. Si mon gars.
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0: suis
3: allé jusqu'à 18 ans, je suis allé à la maman, je suis allé à la Libérani, dans la Linda quartier.
2: Je suis allé à la maman, je suis allé à la maman, je suis allé à la maman, je suis allé à la maman, je suis allé à la maman, je suis allé à la maman, je suis allé à la maman, je suis allé à la maman, je suis allé à la maman, je suis allé à la maman, je suis allé à la maman, je suis allé à la maman, je suis allé à la maman, je suis allé à la maman, je suis allé à la maman, je suis allé à la maman, je suis allé à la maman, je suis allé à la maman, je suis allé à la maman, je suis allé à la maman, je suis allé à la maman, je suis allé à la maman, je suis allé à la maman, je suis allé à la maman, je suis allé à la maman, je suis allé à la maman, je suis allé à la maman, je suis allé à la maman, je suis allé à la maman, je suis allé à la maman, je suis allé à la maman, je suis allé à la maman, je suis allé à la maman, je suis allé à la maman, je suis allé à la maman, je suis allé à la maman, je suis allé à la maman, je suis allé à la ma
1: Il
2: faut protéger Amlingue.
1: Merci, Manon. C'est une faute, venant de notre part.
0: Partager.
1: Alors là, pour ça, il faut un séminaire de 2 semaines.
2: Vraiment, séminaire,
1: Mazo. Avec les parents du village. Hein, comment aller prendre l'enfant à 12 heures comment aller prendre l'enfant à 11 heures et quelle manière là il faut pas mentionner cette partie. Moi, là, je suis irréprensable.
2: En tout cas, protégeons nos enfants, c'est tout.
0: Merci.
1: Tu parles le bon français, voilà.
3: Maman,
0: Kunji, mais à ce moment-là,

excuses, hein, les machines ont leur caprice, et bien voilà, c'est l'heure de suivre le second passage de la lecture de vos avis et communiqués. 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L'administration de IM Bongui a le plaisir d'inviter tous les nouveaux bacheliers et tous ceux qui désirent s'informer sur l'orientation après le baccalauréat et sur les filières de formation proposées par IM, qu'elle organise 2 jours de portes ouvertes à leur intention. 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Quelle filière choisir après? 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Une bonne orientation aujourd'hui, c'est un investissement pour votre réussite de demain. Faites-vous accompagner par des spécialistes de l'orientation afin de faire un choix éclairé, réaliste et cohérent avec votre avenir. 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

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Bon, voilà les annonces. Cette fois-ci, on va les lire en sango. 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

0: Globalement, ça donne une grande pratique, c'est celui qui a, si nous, dans une zone, peut avoir un ligne BP casting à la 75, 50, 55, 45, 112, 94, 66, 45, 112, 03, 14, 21. 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
1: Faut-il vraiment s'échauffer avant de faire du sport? Vous avez déjà fait cette expérience, alors peut-être vous enfilez vos baskets, vous regardez l'heure et hop, vous commencez le sport, 5 minutes de kilomètre de course, un match de foot, une séance de musculation et l'échauffement, on n'a pas le temps. Pourtant, quelques minutes peuvent faire la différence. L'échauffement, ce n'est pas simplement une tradition de cours de sport. Son objectif est de préparer progressivement le corps à l'effort, faire monter la température musculaire, augmenter progressivement la fréquence cardiaque et surtout préparer les mouvements que l'on va demander à son corps. Mais attention, s'échauffer ne signifie pas s'épuiser avant d'avoir commencé. L'idée, c'est de commencer doucement. Par exemple, avant de courir, on peut marcher rapidement puis trottiner quelques minutes avant d'augmenter progressivement le rythme. Avant un sport collectif, on peut augmenter quelques mouvements dynamiques, c'est-à-dire changement de direction, montée de genoux, petits sauts, etc. Et les fameux étirements statiques, ceux où l'on reste immobile en tirant sur un muscle pendant 30 secondes, pas forcément au début de la séance. Avant un effort intense, on privilégie généralement les mouvements dynamiques et progressifs. Les étirements statiques peuvent plutôt trouver leur place dans d'autres moments selon l'objectif. Alors faut-il s'échauffer à chaque fois? C'est la question que l'on se pose. Disons-le clairement, plus l'effort est intense, explosif et technique, plus l'échauffement devient important. Si vous partez pour un sprint, un match de tennis ou une séance de musculation lourde, démarrer à froid n'est pas vraiment une bonne stratégie. En revanche, pour une activité très douce, l'échauffement peut être beaucoup plus court. Parfois, les premières minutes de l'activité réalisée tranquillement jouent déjà ce rôle. Et surtout, inutile de transformer votre échauffement en séance supplémentaire de 20 minutes. 5 à 10 minutes bien choisies peuvent déjà préparer efficacement votre organisme. Alors, la prochaine fois que vous êtes tenté de zapper l'échauffement, posez-vous simplement cette question. Est-ce que j'ai vraiment envie de mon premier effort de la journée soit aussi mon effort le plus brutal? Votre corps lui préférera probablement une montée en puissance plutôt qu'un démarrage en tremble.

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0: 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Il est 16h, le Fashion Info avec Sabrina Larissa Nailo. Bel après-midi.
1: Bel après-midi, Martine et Oudé. Bel après-midi à tous. La rentrée académique 2026-2027 est déjà effective en République centrafricaine, mais la sous-préfecture de Abadan, la Nana Mambré, fait face à la déperdition scolaire. Selon les responsables de la circonscription scolaire, sur près de 500 élèves inscrits, seulement 60 fréquentent encore le collège de Aba. La présence massive des enfants dans les chantiers miniers et leur exploitation dans d'autres activités sont à l'origine de cette déperdition scolaire. Cependant, à Briadon, la Haute-Coteau, les établissements scolaires publics font face à un manque de matériel didactique et de manuels scolaires. Deux semaines après la rentrée, ce problème complique le travail des enseignants et inquiète les parents d'élèves. À l'international, un naufrage au large de la Tunisie a fait au moins 2 morts, dont un enfant, tandis que 6 personnes sont toujours portées disparues. 5 survivants ont été retrouvés à bord d'un canot pneumatique et 23 autres ont réussi à rejoindre une plateforme gazière. Les rescapés, autant pour moi, doivent être transférés vers Lampedusa en Italie. Les circonstances du naufrage restent encore inconnues. Football, démarrage aujourd'hui de la 18e journée de la Super League au stade Barthélémy Bouganda. Cet après-midi, Olympique Réal de Bombari reçoit Olympique Réal de Bangui. Demain à 13h, AS Tempête Mokaf reçoit EFC 5 suivi à 15h de la rencontre entre Puiz Ndjewi FC et les Anges de Maïgaro. 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
1: Legba, Paris,
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1: merci beaucoup. Aigle Roi.

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1: 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Votre amour, vous mangez là, servez-nous un peu. 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Par tous les moyens, on veut trouver notre âme sœur quelque part. Mais apparemment, l'âme sœur ne nous cherche même pas. Tout auprès de nous, il y en a qui vivent l'amour. À côté de nous, il y en a qui mangent amour. Pour eux là, c'est trop chic. C'est ça qu'on appelle offre. Pour nous là, c'est rendez-vous.

0: Voilà, là, le gag est dans la moitié sommet en septembre, le 18 septembre 2024. 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
3: 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Sabrina, bonsoir.
4: Bonsoir Martine et Odé, confort d'écoute à tous. La rentrée académique 2026-2027 est déjà effective en République centrafricaine, mais la sous-préfecture de Abadan, la Nana Mambéré, fait face à la déperdition scolaire. Selon le responsable de la circonscription scolaire, sur près de 500 élèves inscrits, seulement 60 fréquentent encore le collège de Aba. La présence massive des enfants dans le chantier minier et leur exploitation dans d'autres activités sont à l'origine de cette déperdition scolaire. Cependant, à Bria, dans la Haute-Coteau, les établissements scolaires publics font face à un manque de matériel didactique et de manuels scolaires. Deux semaines après la rentrée, ce problème complique le travail des enseignants et inquiète les parents d'élèves. À l'international, un naufrage au large de la Tunisie a fait au moins 2 morts, dont un enfant, tandis que 6 personnes sont déjà portées disparues. 5 survivants ont été retrouvés à bord d'un canot pneumatique et 23 autres ont réussi à rejoindre une plateforme gazière. Les rescapés doivent être transférés vers Lampedusa en Italie. Les circonstances du naufrage restent encore inconnues. Football, la 18e journée de la Super League se poursuit au stade Barthélémy Bouganda. Demain à 13h, AS Tempête Moukaf reçoit EFC 5, suivi à 15h de la rencontre entre Puis Ndjewe FC et les Anges de Maïgarou.
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0: à l'écoute de votre radio de proximité, Radio Ndekiluka, comme chaque mercredi à partir de 17h après l'émission Nouveau Talent. C'est autour de votre émission Béafrica Sport, aujourd'hui avec Nathan Doucet, Stéphane Ngombe, qui est déjà bien installé dans le studio. Ah Nathan, bonsoir.
1: Bonsoir à vous Martin Ode, bonsoir à tous les auditeurs de Radio Ndekiluka.
0: De quoi parlez-vous aujourd'hui dans cette émission?
1: Alors bon, Martin, l'émission ce soir tourne autour de la sélection nationale centrafricaine, du football qui suscite des réactions entre des missions du staff technique et le soutien. Qu'est-ce qu'il faut faire pour le bien du football centrafricain?

0: Bonsoir à toutes et à tous, chers auditeurs de Radio Ndekeluka, et bienvenue dans BI Africa Sport, votre rendez-vous consacré à l'actualité sportive. Ce soir, l'actualité sportive en République centrafricaine est marquée par une mobilisation qui ne laisse pas indifférent. Ce matin, l'association des anciens fauves de football est montée au créneau. Ses membres demandent la démission du président de la Fédération centrafricaine de football, Célestin Anedi, ainsi que celle de l'entraîneur des fauves, Eloge Enza. Leur principale préoccupation, les résultats de l'équipe nationale qu'ils jugent insatisfaisants. Pour eux, le moment est venu pour faire le ménage et de créer une nouvelle dynamique aux fauves. Mais dans le football, à une action répond souvent une réaction. Quelques heures seulement après cette mobilisation, un autre groupe s'est manifesté pour apporter son soutien au président de la fédération et au sélectionneur national. Ces soutiens dénoncent de leur côté ce qu'ils considèrent comme une manipulation visant directement Célestin Yanendi et Eloge Enza. Deux camps, deux positions, une même passion, les fauves de la République centrafricaine. Alors, que se cache-t-il derrière ces manifestations? Quelles sont les véritables raisons de cette colère, mais aussi de cette mobilisation en soutien aux dirigeants de football centrafricain? C'est tout l'enjeu de notre émission de ce soir dans BI Africa Sport. Restez avec nous, chers auditeurs, auditrices de Radio Ndekeluka. Vous pouvez appeler pour participer à cette émission, notamment sur nos numéros 72 29 52 52 75 93 33 33 ou sur notre numéro WhatsApp au plus 236 70 08 29 58, et c'est parti pour cette émission. Alors, chers auditeurs, auditrices de Radio Ndekeluka, vous l'avez si bien suivi, c'est l'actualité du moment. Ce matin, il y avait eu deux manifestations et voilà, on a appelé les représentants de ces deux groupes autour du plateau pour parler de tout ce qui ne va pas. Et après avoir parlé de tout cela, on va voir si on peut trouver un compromis dans tout cela. Alors, pour en parler, je reçois du côté de l'association des anciens fauves de la République centrafricaine. Je reçois Charlie Dopekoulière, appelé Nio. Charlie, bonjour.
1: Bonjour.
0: De l'autre côté, il y a Bruce Camo. Bruce, bonjour.
2: Bonjour, Gaton.
0: Alors, du côté du groupe qui a apporté son soutien à Célestin Yanendi et à Eloge Enza, je reçois Jopop Mbongofis. Jopop, bonjour.
3: Bonjour.
0: Il y a aussi Zakaria Presti. Zakaria, bonjour.
4: Bonjour, Nathan.
0: Alors, je commence par le groupe qui a commencé cette manifestation, notamment l'association des anciens fauves. Avec vous, Charlie Dopécolien, pouvez-vous nous expliquer ce qui vous a motivé afin de faire cette sortie-là?
1: Bon, je pense que je vous salue encore. Notre sortie, ce n'est pas... nous, on ne demande pas la démission de Enza, non. Nous, on demande la démission de président fédération, simplement par rapport à sa gérance, à la tête de la fédération, parce que le président fédération, il a promis au gouvernement et avec les supporters qu'on va aller à la CAN en 2026 et 2027. Sans compter qu'il a déjà écarté celui qui peut nous aider, celui qui peut nous renforcer, Kondogbia, dans la liste, pour avancer avec qui nous, on ne sait pas. Et je pense qu'avant que nous, on aille à l'autre là, au Maroc, mm-hmm. Je pense que vraiment, il y a beaucoup de supporters qui ont demandé démission de M. Enza. Mais au lieu que le président de la fédération doit quand même expliquer aux Sud-Africains pourquoi Enza est resté. Mais lui, il n'a rien dit parce qu'il a confiance en lui. Lui, il prend le football comme si on est là, c'est pour blaguer. On est là, c'est pour s'amuser. Donc pour lui, le défaite, ça ne lui dit rien. Le défaite, c'est normal. Bon, nous, on a vu que non, ce n'est pas normal. Ce monsieur, il a des problèmes. D'abord, toi-même, tu fais les défis, tu as refusé d'abord, tu as chassé Rigobert Sang, nous on ne sait même pas pourquoi. Et encore, notre chouchou, il y a seul joueur qui est en Centrafrique, qui sont vraiment vus au plan international, c'est le petit frère Kondogbia. Tu l'as encore écarté, mais tu fais quoi exactement?
0: Est-ce que vous pensez que c'est vraiment un mise à l'écart exprès? Est-ce que vous êtes au courant de sa blessure, en fait?
1: Non.
3: Attends. Sur ce point, moi, je vais réagir. Ne parlons pas de la blessure de Kondogbia de maintenant, là. Ceci a été passé il y a de fort longtemps, nous tous nous le savons. Et c'est une histoire que nous, on maîtrise le dossier là. Et si on ne peut que gérer cette fédération qui est un organe général de la République, nous ne pouvons pas le gérer de la manière. Quels que soient nos différends, quels que soient nos accrochages, quels que soient ce qu'on a, nous ne pouvons pas ramener ça au milieu professionnel. On ne peut que le gérer après. Mais ce qui touche à l'intérêt général de la République, nous ne pouvons pas blaguer avec. L'histoire de Kondogba, ce n'est pas aujourd'hui que Kondogba est blessé, que voilà, non. Nous tous, nous savons que Kondogba est blessé. Tout le monde a suivi le match de Marseille, comment Kondogba a eu ce choc. Mais c'est en amont que Kondogba a écarté de la liste des faux.
0: Monsieur Bruce, on va vite aller à l'essentiel au lieu de tourner autour du pot. Le problème, c'est que ce matin, vous êtes sorti, vous avez demandé au président de la fédération de laisser son siège à la tête de la fédération. Le pourquoi de cette sortie, le pourquoi de cette décision que vous avez prise au sein de votre groupe, au sein de l'association, avant de sortir manifester publiquement.
3: Merci beaucoup. Notre sortie ce matin, ça n'a pas été aujourd'hui, c'est depuis nous-mêmes, à la création de notre syndicat, on a tenté énième fois de rencontrer la fédération afin de pouvoir discuter. Nous, ce n'est pas une association, c'est un syndicat. C'est un syndicat agréé. C'est un syndicat agréé. On a tenté énième fois de rentrer en contact avec le président de la fédération pour pouvoir discuter sur les défaillances qui se gangrènent au milieu du football centrafricain. C'est pas seulement l'équipe nationale, c'est pas seulement la fédération, c'est pas seulement les fauves. C'est au milieu du football centrafricain, c'est-à-dire l'organisation interne d'abord avant que l'équipe nationale. On a entendu aucune réponse. Les réponses que le monsieur en question nous a renvoyées trois fois de suite, ça nous a vraiment déçus. Et c'est aujourd'hui, nous, on a dit, ok, pas de problème, on va lui laisser le temps de faire ce qu'il veut, mais on lui donne seulement deux chances sur le match des fauves à l'extérieur. Au cas de défaillance, c'est là maintenant, on va lui prouver que nous-mêmes là, nous sommes des anciens joueurs, nous sommes des anciens footballeurs, et nous sommes sortis ce matin, moi, je reste serein, sur tout ce que j'ai dit ce matin, moi et avec toutes mes équipes, nous demandons la démission pure et simple de la fédération et son staff technique. Parce que depuis que ce monsieur a pris le pouvoir, pour diriger la fédération, aujourd'hui nous comptons même, je peux dire 13 ans, rien n'avance. Aujourd'hui la RCA se retrouve à 37e position au classement. 37e position au classement de la CAF. Il est classé 138e au classement de la FIFA. Est-ce que c'est normal? Okay. Avant qu'il vienne prendre ce pouvoir, la République centrafricaine était classée au combien? Et quelle était l'ambiance au milieu des supporters centrafricains? Au moins contre les fauves, on le match, c'est vrai. On a tenté à mille pattes pour mille fois pour avancer, pour aller à la CAN. Ça n'a pas pu, mais quand même, il y a l'amour, il y a quand même le football qu'on veut.
0: Monsieur Bruscamo, est-ce que vous savez, j'aimerais poser une question, vous allez répondre aussi, c'est une question facile. Est-ce que vous savez qu'il reste 4 matchs dans ces éliminatoires?
3: Rien ne prouve que les faux vont.
0: Non, est-ce que vous savez qu'il reste 4 matchs?
3: Je sais qu'on a 4 matchs à jouer. Okay. Avec l'équipe qu'on a, je vous parie ma tête. Et je réitère encore ici devant votre micro. Rien ne nous donne l'espoir à la qualification. Ça, je vous parie ma tête sur le groupe qu'on a actuellement.
0: Merci beaucoup. Je me tourne maintenant vers Jopop Mbongofis. Vous avez suivi de long à large Charlie Dopé-Colouien et Bruce Camus, qui sont les membres de l'association des anciens fauves qui ont manifesté ce matin demandant la démission de Célestin Lindy. De votre côté, vous avez aussi apporté votre soutien au président ainsi qu'à l'entraîneur Eugène. Dites-nous d'abord, pourquoi est-ce que vous avez tenu à porter ce soutien là?
4: Merci beaucoup Nathan. Je tiens d'abord à poser un préalable. Nous ne voulons pas personnaliser ce débat. Nous souhaitons que ce débat soit institutionnalisé. Nous n'avons pas apporté notre soutien à des individus, mais nous apportons notre soutien à une institution. Il faut que cela puisse être clair et qu'on puisse commencer le débat. Maintenant, pour entrer dans le vif de ce débat, patriotes que nous sommes, défenseurs des institutions de la République que nous sommes, nous nous sommes protestés contre ce mouvement tout à l'heure. pour la simple raison que cette marche n'a pas été autorisée. Nous vivons dans un pays de droit et qu'il y a des textes qui régissent l'autorisation d'une quelconque marche. Nous sommes d'accord ? Et nous sommes tous consternés, pour ne pas exagérer en disant navrés, par le résultat de la première et la deuxième journée des éliminatoires de la CAN. Comme j'ai dit, je ne vais pas me déguiser en avocat d'un sélectionneur national. Le résultat nous a tous déçus. Aujourd'hui, les gens parlent des anciens footballeurs, des anciens fauves, mais excusez-moi, entre guillemets, ces soi-disant anciens fauves, lorsqu'ils jouaient encore, ils nous ont qualifiés déjà à combien de CAN ? Et par contre, hein, contrairement à ceux d'aujourd'hui, eux, ils jouaient en face de notre public. Et vous savez que nous avons un public exigeant. Ils avaient un public et ils jouaient à domicile. Mais ils n'ont pas parvenu à qualifier la RCA, ne serait-ce qu'une seule fois à la CAN. Notre mouvement d'aujourd'hui a été spontané. Quand je suivais mon prédécesseur tout à l'heure, il a bien dit que c'est un mouvement qu'ils ont organisé, ils ont prémédité cela depuis. Or, chez nous, cela a été spontané. Nous avons eu écho de cette marche, de leur fameuse marche, depuis hier nuit. Raison pour laquelle nous nous sommes dit, ben écoutez, ils vont faire une marche pour aller devant la primature, pour quoi faire ? Nous qualifions cela comme un trouble à l'ordre public. Et donc, nous allons nous opposer à cela. Raison pour laquelle nous étions sortis de façon spontanée, je répète, pour nous opposer à leur marche. Et si peut-être je peux apporter quelques précisions, je respecte d'abord la carrière de Nio. Ça, c'est pas un secret, c'est un international. Je respecte sa carrière, je m'incline déjà devant sa carrière, parce que nous l'avons vu à l'œuvre. Mais Nio, aujourd'hui, ne va pas se constituer en donneur de leçons. Moi, il avait déjà dit, dans ses laïus ici, qu'ils n'ont pas demandé la démission de Loge Enza, qui, selon moi, est l'un des leurs. Et pourtant, sur les banderoles qu'ils avaient brandies, ils ont demandé sa démission. Or, ils devraient se remettre en cause pour deux raisons. La première, ils n'ont pas parvenu à nous qualifier quand ils jouaient, avant de raccrocher le crampon, quand ils jouaient, ils ne nous ont pas qualifiés à une seule CAN. C'est donc. Et de deux, aujourd'hui, c'est leur génération, des anciens fauves, qui dirigent même l'équipe nationale actuelle. Parce que Eloge Enza est entouré des Franklin Anzité, des Joseph Balamandi, tous qui sont des anciens fauves. Donc, par solidarité, ils devraient même apporter leur soutien à l'un des leurs, c'est-à-dire, au staff technique. Maintenant, la deuxième raison, cette histoire qui est en train de ça tourne autour du pot, nous allons être directs. Il y a eu des manipulations. Nous avons des preuves en images comme vidéo.
0: C'est ce qu'on avait lu sur les affiches que vous avez brandies.
4: Effectivement.
0: Tout à l'heure, et cette question de manipulation.
4: Pourquoi ? Ils se disent des anciens footballeurs, mais nous sommes au studio. Je vais même vous présenter, les photos, même les vidéos. Je vais mettre sous silencieux pour vous présenter. La manifestation de tout à l'heure, on comptait les anciens joueurs là, au bout du doigt. Ils n'atteignaient même pas 10. Or, même pour une équipe normale, il faut, moi, quand vous parlez tout à l'heure, j'ai souffert de vous écouter. Par ricochet, écoutez-moi. Par respect.
0: Allez-y, voilà. On va gagner en temps.
4: Et donc, tout à l'heure, on comptait les anciens joueurs au bout du doigt. Ils étaient, ne serait-ce, si j'exagère, ils étaient 5. Mais ils ont amené des petits du quartier qui sont bien identifiés. Les jeunes du quartier de Kamo à Boirab, ceux qui sont venus du quartier Sahara, qui sont même dans nos images. Et vous voyez, avec ça, et pourtant le sport unit le peuple, mais avec cette idée qu'ils ont, ils sont en train de vouloir nous diviser. Et pourtant, ce qui nous unit est plus fort que ce qui nous divise.
0: Alors, de votre côté, Zachary, oui, vous avez écouté l'ex-capitaine des Fauves, Charlie de Pécoulia, et Alexis Bruce. Est-ce que vous avez votre mot à dire? Parce que tout à l'heure, il est question de soutien. Pourquoi ce soutien?
5: Je ne voudrais pas répéter les mêmes propos que mon frère.
0: Exactement, on va évoluer.
5: Je voudrais juste dire quelque chose de très important ici. Mm-hmm. Nous sommes navrés d'écouter ici que c'est maintenant un syndicat, alors que c'est une association des anciens joueurs. Pas des anciens Fauves, des anciens joueurs. Moi, je suis un joueur. Kamo, qui est là, n'a jamais joué en sélection, mais c'est un joueur. On a joué ensemble sur un terrain de football. Dites-nous, les messages que vous avez envoyés, est-ce que vous avez vu tous les joueurs là-bas? Vous défendez quel type de joueur? La vérité est bien à dire. Ils ont personnalisé leur combat. Le truc, c'est contre Yanedji. Et nous savons ceux qui sont derrière cette histoire. Quelqu'un comme Niyo, qui est un grand frère à moi, où on se salue tous les jours, se lève un bon matin, se déclame aujourd'hui joueur. Peut-être que nous ne sommes pas joueurs parce qu'il a joué pour l'équipe nationale. Non. S'ils veulent revendre quelque chose en tant qu'ancien fauve, pour l'instant, ils ne sont pas les mieux placés. Parce que je vous dis, dans toutes les catégories, ce sont que les anciens fauves qui entraînent et qui dirigent les staffs. Cette chance a été donnée par le président de la fédération. Nous avons entendu Niyo dire dans ses propos que le président de la fédération a refusé de gouverner. C'est le merci qu'il donne au président de la fédération qui permet, qui les pousse à les mettre devant, à les vendre, à vendre leur image. Ils ont été formés, Niyo qui est là aujourd'hui, des formations payées en Europe. Mais lui, il a fait gratuitement. Nous allons vous inviter quand Niyo va les soutenir pour être entraîneur. Niyo a-t-il le niveau d'avoir une licence A
0: ici, pour les entraîneurs? Il n'est pas question, il
5: donc,
0: n'est pas question
5: je voudrais d'évoquer vous dire le niveau des uns et des combat, autres. Le combat qu'il mène
0: il n'est pas question ici
5: est personnalisé
0: il n'est pas question ici
5: contre
0: combat,
5: une seule mais... personne. Et c'est pourquoi nous défendons les institutions. Comme a dit Diopop, nous défendons les institutions. Le ministre de la Jeunesse Sport a refusé cette marche. Ils se sont endettés. Nous sommes sortis pour leur dire, si vous voulez une marche, faites-la hein, dans des meilleures conditions afin que nous puissions avancer. Merci beaucoup.
0: Alors, de votre côté, monsieur Bruce Camo, avant de passer la parole à Charlie de Pécolien, vous allez être un peu beaucoup plus court et direct.
6: Attends, moi je vais le couper court. Moi, qui suis devant eux, ils me connaissent. Moi, je ne suis pas du genre à manipuler. Et moi, je ne me laisse jamais, jamais faire. Si aujourd'hui ils disent que. Parce que tout à l'heure, j'ai lu sur leurs affiches, ils ont parlé de Mapenzi, ils ont parlé de Apôtre. Yakota, qui est apôtre Yakota. Yakota n'est que mon président d'honneur. Dans ce syndicat,
7: ils ont dit,
6: il s'est dit, c'est l'association. Vous savez lire.
0: Non, mais ici,
6: c'est un syndicat.
0: Les auditeurs.
6: Moi, je ne suis pas un manipulateur. Moi, je ne suis jamais. Vous me connaissez très bien. Je ne me mélange jamais dans les choses des gens. Je ne me mélange jamais dans les différends des gens. Ce qui, moi, c'est moi. Qui a organisé cette marche, vous ne savez pas, je vais vous dire ça. C'est moi qui ai organisé, parce que j'ai tenté à mettre reprise avec le président de la fédération. J'ai même les écrits avec ses réponses. Si vous me permettez, à la fin, je vais vous donner ça. 5 lettres que j'ai envoyées au président de la fédération. Ses réponses n'est pas la bonne. C'est pourquoi je me suis dit, ok, d'accord. Quand il était au Maroc, je l'ai appelé. Quand il partait signer sa convention avec AB Sport. On s'est appelé. Je lui ai parlé. Ben voilà, il y a ça. Qu'est-ce qu'on doit faire pour qu'on puisse apaiser la colère de la population? Parce que ça prend une autre tournure. J'ai appelé le ministre. S'il est là, il me suit. Il n'a pas décroché mon téléphone. C'est ainsi, moi, j'ai appelé tout. Les membres du bureau. Pour dire, voilà, comme arriver à ce niveau, ce n'est pas du tout normal. On est tous des anciens joueurs. On a joué. C'est vrai, on n'a pas eu la chance de jouer à la sélection parce que chacun a ses obligations, chacun a ses occupations. Et aujourd'hui, nous ne pouvons pas se laisser faire.
0: Alors, Charlie, de votre côté, parce que là, on est en train d'échanger hein, pour avoir un compromis ou bien pour avoir le juste milieu pour le bien du football centrafricain. Alors, pensez-vous que aujourd'hui la démission de M. Célestin Anendji à la tête de la fédération va faire à ce que les choses puissent bien marcher pour le football centrafricain?
1: Merci, M. le journaliste. Je vois que le problème de football, intervention de mes frères, vraiment, ça me frustre un peu parce que je comprends rien. Ça veut dire quoi? Donc, les deux matchs qu'on vient de jouer là, on a gagné deux matchs.
5: C'est pas ce que nous avons dit. Hein.
1: Mais si on sort là, je pense que la population aussi a marre. La gérance n'est pas bonne. Nous, on a demandé. Moi, je suis quand même international, je suis quand même footballeur. On dit que non, je suis. On nous a manipulé. Mais comment ça? Qui ne connaît pas Charlie? Qui ne connaît pas Momi? Qui nous a manipulé? Et respecter un peu ce pays. Un monsieur qui a crié au nom de Mapenzi dans les trucs. Mais quand même, ça, c'est le vice-président d'Assemblée. Un peu de respect. Et Apôtre, c'est le président de l'équipe. Et c'est aussi un ancien joueur. Mais vous ne voulez pas qu'on dise la vérité. Vous voulez quoi exactement?
0: De quelle vérité?
1: Le vérité, ce monsieur-là, Célestin, ça c'est un peu. Ça c'est mon père. Mais c'est un dictateur. Il ne peut pas diriger le football. Il n'est pas aux mesures de diriger le football. Moi, je ne peux pas accuser un Zanon jamais.
7: je ne peux pas accuser ENSA. Parce que la population a demandé la démission de ENSA pendant certains moments. Lui, il a refusé.
0: Parce que là,
7: lui, il est dirigé. ENSA est dirigé par le président de fédération.
0: Il est question d'orienter nos pensées vers le développement du football centrafricain. Parce que si on est là
5: autour de ce plateau,
0: manifestation par-ci, soutien par-là, colère par-ci, soutien par-là. Mais tout doit aller vraiment vers le bien de cette équipe que tous centrafricains, on est derrière.
7: Je pense mais c'est ça que je suis en train de vous dire. C'est que ENSA, je ne peux pas accuser ENSA. Parce que moi, je fonctionne avec le président Célestin. Ça, c'est mon père. Je dis ça tous les jours.
0: Je vais faire une répartition équitable du temps de parole. Et donc, je vais passer la parole à Joe Pop avant.
4: Oui, attends, je pense que je vais me mettre dans une mauvaise posture si on continue de personnaliser ce débat. C'est un débat d'intérêt national.
0: C'est pourquoi j'insiste vers le bien du football.
4: C'est-à-dire que la question se tourne autour du football qui nous réunit, qui nous rassemble et qui ne devrait pas nous diviser. Parler, disons, des personnalités ici, je m'inscris en faux. Moi, par exemple, je suis toujours responsable de tous mes propos. De la même manière que Camo a dit ici, sur ce plateau que nous le connaissons, lui également, il me connaît. En ce qui concerne mes prises de position, je les ai toujours assumées. Jusqu'aujourd'hui, je n'ai pas encore cité ne serait-ce qu'un seul nom. Et je ne vais pas rentrer dans ces détails. Je ne rentre pas dans ces détails parce que je veux être au-dessus de la mêlée. Le football centrafricain aujourd'hui peine simplement parce que, comme ils le disent, nous n'arrivons pas à nous comprendre entre nous. Il a dit qu'il a écrit plusieurs fois et que les réponses qui lui ont été parvenues n'ont pas, il n'a pas été réceptif. Ses réponses, disons, étaient peut-être dictatrices, comme ils peuvent qualifier. Si on doit parler du football centrafricain, je pense qu'il ne faut pas limiter les actions de la fédération rien qu'au fameux résultat des fauves. Il faut d'abord revenir à la base. Parlons du football à la base. Ce monsieur aujourd'hui, est en train d'être qualifié par tous les noms d'oiseaux, aujourd'hui il nous a amené ce qu'on appelle du football, un projet FIFA Football for School. Au moins pour une première fois, le football est devenu une matière à enseigner dans nos écoles. Voilà, c'est là maintenant le football à la base. Le football s'enseigne. Également, nous sommes en train d'implanter 10 mini-terrains synthétiques pour une première fois. Aujourd'hui, nous avons une première promotion des académiciens de U12 à U15 qui sont internés au centre technique Bangouma. Ça, vous le savez. Vous le savez, ils sont intéressés. Attendez, je parle du football, je ne parle pas des gens. Et aujourd'hui encore...
7: Est-ce que ça c'est important?
4: C'est très important, vous voyez, un ancien international qui dit que le football à la base n'est pas important.
0: Alors,
4: mais vraiment, c'est pas un débat du quartier. Nous sommes sur une station respectée et respectable.
7: On est discours.
4: Voilà. Et donc, souffrez de m'écouter, monsieur. Pour en finir, nous ne pouvons que gagner si nous parlons le même langage. Leur revendication est aussi la nôtre. Simplement parce que nous voulons aussi fois-ci, nous qualifions pour la CAN. Et vous avez dit, nous n'avons joué que 2 matchs. Il nous reste encore des matchs. Si moi personnellement, je ne défends pas Yeloge Enza, s'il a des résultats médiocres, ça aurait été moi peut-être aussi à sa place. Je remets ma démission et peut-être le staff technique de la fédération peut amener quelqu'un qui pourra, entre guillemets, faire mieux que moi. C'est par honnêteté intellectuelle et honnêteté technique. Le football doit nous unir, je répète ça. Ce qui était

0: unir et nous devrions nous unir pour le bien de cette sélection nationale centrafricaine. C'est dit pour le bien des fauves. Alors, il dit dans ce poste qu'il va recevoir les acteurs, c'est-à-dire des deux parties. Si vous faites partie de, je dirais pas cette réunion, mais si il arrive à ce que le ministre vous reçoit de votre côté, dans votre mouvement de soutien, qu'est-ce que vous allez lui proposer pour le bien de cette équipe nationale centrafricaine?
1: Une très belle question où on devait en débattre, au fait, c'est ce que nous sommes venus faire ici. Ouais. Moi, je pense qu'aujourd'hui, en tant que centrafricain, je veux que la RCA puisse être à la CAN. Moi, je dirais au ministre qu'il faudrait que tout soit fait pour que notre équipe puisse se qualifier. Nous voudrons jouer à la maison, nous voudrons avoir un stade très rapidement, nous voudrons que, voilà, il puisse y avoir des matchs amicaux, nous voudrons que l'État appuie totalement l'équipe nationale. Parce que l'équipe nationale, il faut que vous sachiez, c'est pour l'État centrafricain, c'est pas la fédération qui est propriétaire de l'équipe nationale. Premièrement, la fédération ne peut qu'amener un appui. Le président de la fédération ne peut pas être jugé sur les résultats de l'équipe nationale. Il peut être jugé sur ce qu'il fait comme projet, ce qu'il amène comme fonds sur le pays. Nous, la vraie vérité, c'est quoi aujourd'hui? C'est que, comme a dit Joe Pop, qu'il puisse y avoir des bons projets, qu'il puisse y avoir des jeunes pour jouer. À l'époque où Ilaye Momi jouait avec les Gouriers, c'est parce qu'ils étaient tous ensemble. On a commencé à l'école foot, on était minime, cadet, junior. Ce qui a fait que, voilà, on avait une belle promotion. Ouais. Vous voyez, donc une des vérités, c'est quoi aujourd'hui? C'est pas Yannick dit le problème, c'est qu'il puisse y avoir un recouvrement total de l'État centrafricain sur.
0: Il vous reste 30 secondes.
1: Ouais, sur l'équipe de la RCA. C'est ce que nous demandons, que ce soit Nio, qu'il soit entraîneur ou pas, mais s'il n'a pas les moyens, il ne gagnera pas. S'il ne joue pas chez lui à la maison, il ne gagnera pas. Et pour amener un entraîneur, c'est l'Estime qui amène un entraîneur, c'est la fédération, c'est le ministère qui amène un entraîneur. Donc voilà tout ça que nous devons mettre en place et que nous devons chercher à regrouper pour que nous puissions avoir une bonne condition, pour que notre équipe puisse se qualifier.
0: Monsieur Bresca, moi je vous repose la même question que je viens de poser à Zakaria. Ici, il sera question, le ministre, il arriverait que le ministre vous reçoit pour vous parler dans un échange, qu'est-ce que vous pouvez proposer pour le football centrafricain, pour son épanouissement? Parce que là, vous avez dit, ça fait un bon moment en interne que vous avez documenté beaucoup de choses qui ne vont pas bien. Et voilà, on vous donne le plateau, on vous donne le libre, c'est-à-dire la voix, on vous déroule le plateau, le tape, pour vous demander qu'est-ce que vous suggérez pour le bien du football centrafricain. On vous appelle autour de la table.
2: Moi, si aujourd'hui, si le ministre me convoque pour qu'on puisse faire une table ronde, à ce que moi je vais proposer. Et étant que lui-même, le ministre en question, il faut qu'il prenne sa responsabilité, en un mot, de nous apporter un technicien qui est à la hauteur de nous faire qualifier. Et je pense bien, nous tous, nous étions là, on était témoins, quand il avait fait venir Rigo Besson. Et qu'est-ce qui n'a pas marché? C'est ça. C'est que c'est toujours la même question qu'on va aller débattre, alors que lui-même, son consentement de nous, d'abord, nous les amoureux du football, il ne nous a pas consultés. Mais il a fait de son mieux, à son niveau. Nous, on était satisfaits, on était d'accord pour lui. Mais qu'est-ce qui n'a pas marché pour que Ringo Besson n'a pas pris le lead de la sélection? Moi, mon problème, c'est pas la sélection, mon problème, c'est le football en Centrafrique. Actuellement, le niveau même du championnat en Centrafrique n'est pas mesuré. Est-ce qu'on est d'accord?
0: 30 secondes.
2: Le football, actuellement, nationalement, n'est pas mesuré. Aujourd'hui, ils ont organisé la Super League. Il y a Super League, il y a championnat. Non, on ne se convient pas. Mais le football en question qu'on connaisse avant, quand le championnat était au stade, n'a plus sa valeur d'aujourd'hui.
0: Alors, M. Charlie de Pécoulien, vous avez une minute. Vous êtes en face, supposons, vous n'êtes pas actuellement dans le bureau, dans le studio Adoradjoun de Golga. Vous êtes en face du ministre des Sports. Il vous pose la question, qu'est-ce que vous pouvez suggérer en tant qu'ancien joueur, aujourd'hui coach, pour le bien du football centrafricain?
3: Merci, monsieur le journaliste. Si c'est moi, Charlie, je veux dire au monsieur ministre que, monsieur le ministre, dit à nos pères, président Célestin, de faire l'effort de qualifier Centrafrique, parce qu'avec le défi qu'il a à faire vraiment au gouvernement de refuser son et au peuple centrafricain de qualifier Centrafrique en 2026 et en 2027. S'il n'arrive pas, dit à nos pères qu'il faut qu'il écarte du football parce qu'il ne peut plus rien faire.
0: Alors, merci pour cette réponse. Vous avez 30 minutes.
4: 30 secondes, oui.
0: Donc, 30 secondes, s'il vous plaît.
5: C'est juste une mention de précision.

0: Oui. Par rapport à ce qu'a dit Camo, par rapport au championnat. Je tiens à préciser qu'il y a la Super League, comme il a bien souligné, y compris le championnat. Aujourd'hui, tous les clubs de la Super League bénéficient des subventions de la fédération et que tous les joueurs, pour la première fois dans l'histoire de la RCA, perçoivent un minimum de salaire équivaut au SMIG centrafricain.
1: Non, jamais.
0: Or, depuis les joueurs ne perçoivent. Mais les joueurs nous
2: écoutent.
3: Nous ne voulons pas rentrer dans le détail.
4: Donc voilà.
5: S'il vous plaît. 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
1: 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Exemple, je te regardais, ils vont se conduire bien, à Sigi, il y a-t-il sélection, je suis même financièrement, il y a-t-il poché le pays, le goulou négocié, dans ma loi, à gars, renforcé, équipe, il gagne. Le zilo, song, à Ghana Song, même dans la Ligue, il va à Cameroun, tout le monde a vu, est au fils. 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
1: 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J'ai exemple, à Ounda, football, on doit avancer. Il doit être kidnappé comme football est clair. Il faut ça quand même, tu les quand on soit, tu m'en sors, on te dit, tiens, ballon, on te dit, disparaître. On a dit, dictature. Dictature, il faut arrêter et puis à mon football, à mon ami. 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
1: Merci.

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1: au début je t'ai dit d'inscrire cet enfant en Europe tu as refusé voilà les villageois l'ont emporté les villageois l'ont volé.
0: Mon homme dit qu'il n'a pas de gens qui sont en train de se faire comme
1: un enfant de 10 ans. Hein? À la maternelle, vous le voulez, mais ça c'est quoi?
0: Pour habiter isolé, on a un gars. Le pays va nous dire qu'on a ces pays, mon dieu, qu'on a garerie, garerie, galerie, galerina. Le dégui, comment la galerie, galerie?
1: C'est un enfant européen.
2: Boyo, mon avocat m'a ça concours de tango français, tu sais, on a galerie.
0: Galerie
2: ou jardin d'enfants.
1: Qui est censé aller prendre l'enfant? Mais c'est quoi?
0: Il n'a pas quoi, il n'a pas quoi à Paris.
1: Moi, tu es resté ici.
2: J'ai coucou là, la guinoso. J'ai coucou là, la guinoso.
0: J'ai coucou là, la guinoso.
2: Oh, t'as vraiment. Quand la coucou a dit, tu m'as posé maman, quand tu l'as mis la gana. Donc, maman, on a dit, t'as le gars. Maman, le gars.
1: Ce matin, j'étais en Europe pour une réunion. Alors, je dois rentrer.
2: Comment on a galère, tiens là?
1: Je suis revenu à 11h.
2: Dans Europe, on a là, par contre, tu sais.
0: Ton aïe, qui s'en met, c'est ça qui est sérieux.
2: En tout cas, à la où c'est ça? Mais il était là, là. Merci à part. Et quoi, Zia aussi?
1: Mais maintenant, tu as bégué. Mais tu n'as pas cher, alors, Vundu.
2: Oh, c'est coucou là, Nzile. Quand tu as la couille, tu moules après.
1: Il a une hâte, tu n'as pas le réunion. T'as mis coucou, t'as le jumeau. Allez, bah, t'as mis le jumeau.
2: Niala.
1: Mais il y a déjà le ténum futé, quand je n'ai pas de maman.
2: Oh, papa.
1: Mais je l'ai dit, moi. Quand je suis père, là, quand je t'ai dit, maman, je suis maman, je suis maman, je suis maman, je suis maman, je suis maman, je suis maman, je suis maman, je suis maman, je suis maman, je suis maman, 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

0: bien qu'on ait une
1: responsabilité. Responsabilité, si mon alo. Mais quand il faut la salle, il y a aussi, mais tu as pas de maman,
2: je n'ai pas de cap. Jeune homme, je l'ai dit, toujours, c'est un problème de cerveau. Ma femme a un problème de difficulté. J'ai dit, depuis cette année, d'aller inscrire cet enfant en Europe, dans le 8e arrondissement de l'Europe là-bas. Voilà. Parce que là-bas, à 2 ans, elle apprend à manier l'ordinateur, elle apprend à manier les
0: droits. Vas-y, galérie.
1: Voilà, quoi, si merci, maman Koundé. C'est là, j'ai dit protection. Si m'lengue, attends, si madame
2: Koundé. Mais là, on peut le protéger.
3: Non, il a passé à quoi, Guy?
1: Ni, Beren, ça a tout tenu, tout le cas. Ni, Gabi,
3: t'es-tu? T'es-tu, hein?
2: Je suis un peu plus de temps. Voilà, mais c'est toujours comme ça. C'est un problème de cerveau dans le village. Tout le monde est périmé.
3: Qui est périmé?
2: Mais bon, j'ai dit ça comme ça.
3: Hein?
2: Donc, il joue périmé, là.
3: Quand on périmé, à Kenjoni, il y a papa et maman, il mouille.
2: Il
3: bande dans le monde. Et il y a aussi un enfant en bêtise. Dans la monde qui m'a tenu, si mon gars. Chaque fois que je boum, je suis allé jusqu'à 18h là, maman m'a gâté. Monsieur Tchana Gapela Libérani, dans la Linda quartier. Maman m'a gâté, maman m'a gâté. Elle a aussi eu un enfant en bêtise, bande dans le chambre. Maman m'a gâté, école. Ton alassi, monsieur Tchouzona Gapé, madame m'a gâté. Ils ont la maladie sale. Mais les enfants bêtises, ils ont la maladie sale. Ils ont la
1: maladie sale. Ils ont la maladie sale. Voilà, après, on a exercé ça. Ils ont la maladie sale. Ils ont la maladie sale. Ils ont la maladie
2: sale. Maman Koundé,
1: il faut protéger Mlengue.
2: On a compris le message, c'est une faute, hein, de notre part.
4: Partager.
2: Alors là, pour ça, il faut un séminaire de 2 semaines.
1: Vraiment,
2: un
1: séminaire,
2: les parents du village. Hein, comment aller prendre l'enfant à 12h? Comment aller prendre l'enfant à 11h? Et quelle manière?
1: On dit que Mlengue a gâté remplacer Boyo, n'a pas pas
2: gâté. Et là, il faut pas mentionner cette partie. Moi, là, je suis irréprensable.
1: En tout cas, protégeons nos enfants, c'est tout.
4: Merci.
2: Tu parles le bon français, voilà.
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La coordination du Centre de langue et d'apprentissage de l'anglais américain
American English Language Center porte à la connaissance des apprenants de l'anglais américain que pour les travaux d'aménagement de l'immeuble Marabena, avenue des Martyrs, le centre est fermé provisoirement à partir du 30 septembre 2026. Un communiqué passera pour fixer la date de reprise des activités. Il présente ses excuses pour d'éventuels désagréments. Toute personne à l'écoute et connaissant les intéressés est priée d'en faire large diffusion. La direction de l'Institut des sciences paramédicales porte à la connaissance du public centrafricain que les candidatures au concours d'entrée au titre de l'année académique 2026-2027 sont ouvertes dans les filières suivantes. Licence en sciences infirmières, licence en sciences obstétricales, licence en sciences nutritionnelles, licence en sciences biomédicales, licence en sciences de rééducation et de réadaptation kinésithérapie, assistant de santé, assistant de laboratoire, assistant accoucheur. L'Institut des sciences paramédicales mettre à la disposition de ses étudiants un centre d'encadrement pratique moderne et entièrement équipé, offrant un environnement d'apprentissage réaliste et innovant pour développer les compétences professionnelles indispensables au métier de la santé. La date limite de dépôt des candidatures est fixée au 5 novembre 2026. Une déclaration de recette vous sera remise contre un versement de 15 000 francs CFA de frais de dossier. Les concours se dérouleront du 9 au 10 novembre 2026. Le secrétariat est ouvert tous les jours ouvrables de 8h à 15h30 minutes et le samedi de 8h à 12h. La direction porte à la connaissance des candidats ayant obtenu leur baccalauréat ou un diplôme équivalent et n'ayant pas encore retiré leur attestation de succès et ceux qui sont en attente de l'authentification de leur diplôme par la direction des examens et concours de déposer leur dossier de candidature sous réserve de leur diplôme. 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
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Signez la direction. La direction de l'Institut universitaire de gestion des entreprises informe le public que pour l'année académique 2026-2027, il est ouvert un concours d'entrée en première année de licence fondamentale en sciences de gestion, en première année de licence professionnelle dans les options suivantes. Métiers de gestion et de comptabilité, logistique, flux internationaux, management des organisations, en première année de master de recherche en sciences de gestion, en première année de master professionnel dans les options suivantes, comptabilité, contrôle, audit, logistique et flux internationaux, commerce et management des organisations. Conditions de participation au concours. Pour l'entrée en première année de licence en sciences de gestion et de licence professionnelle, toute option, avoir été déclaré admis au baccalauréat série B, série C, série D, G2, G3, avoir été déclaré admis à l'examen spécial d'entrée à l'université de Bangui, option sciences ou économie. Pour l'entrée en première année de master de recherche et de master professionnel, toute option, être titulaire d'une licence en sciences de gestion, en sciences économiques ou d'un diplôme équivalent. Composition du dossier de candidature. Une demande manuscrite adressée au directeur de l'Institut universitaire de gestion des entreprises. Une attestation légalisée du baccalauréat ou du diplôme équivalent de la licence en sciences de gestion ou du diplôme équivalent pour les candidats du master. Un certificat de nationalité, deux cartes photo de format 4x4. Une autorisation de participation au concours pour les salariés, une chemise cartonnée de couleur rose. Les dossiers doivent être déposés sous réserve de l'obtention de l'attestation de succès au bac au bureau du secrétariat principal de l'UIGE tous les jours ouvrables de 9h à 13h. Date de dépôt de clôture de dossier du mercredi 30 septembre au mercredi 7 octobre 2026 à 12h. Frais d'inscription. Les frais du concours sont fixés comme suit. 15 500 francs CFA pour les candidats nationaux et de la zone CEMAC. 25 000 francs CFA pour les candidats étrangers hors CEMAC. Pour plus d'informations, s'adresser au secrétariat commun de l'UGE tous les jours ouvrables de 9h à 14h. Signez la direction. Le ministre contrôleur général du secteur parapublic demande avec insistance aux responsables des structures citées ci-après de se présenter à son cabinet, sis au quatrième étage à la primature, le jeudi 2 mai 1er octobre 2026 à 9h très précise pour une importante communication. Il s'agit de Télécel Centrafrique, VARDAF, Diversocom, Groupement EDA, Établissement Bliss, EBEM Trading Company, BR Service, EBGECO, Sahaba Moussa, Établissement Kourna, Marque Security, Établissement Elohim, Établissement Nombala Jacques, Granger Construction, Établissement Belmoto, Établissement Beraka, Établissement FM Multi, Établissement Jazz Junior, Établissement Nouvelle Orientation, Medivé Sar, New Technology, Kinkairi Rahma, Chaibo Construction. Toute personne à l'écoute du président communiqué et connaissant les intéressés priés de leur en faire part. 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
1: 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Nana, vous êtes en amour. Nana, vous êtes en amour.
0: 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Allo.
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0: Paramigia.
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0: En tout cas, Betty, maintenant, il y a trois lignes, Begeta, Wanja Koto, hein?
2: Activité 5 sur 5,
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2: 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Ah, petit gâteau.
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0: 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WhatsApp Tila, la Côte de Rwanda, l'invite à participer en direct. 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
1: Allô.
0: Oui, à la main en doigt.
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0: 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C'est comme si quoi la petite collection a mis le tir en bégué battant à fond à l'état qui en bégué car oui, Igwe, Igwe.
1: C'est quoi qu'il est à la fin de la carte de la bandit.
2: Fascinant.
1: Distingue Christian, distingue Abila, à Kabarapé de Fédération.

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0: Allô, Edifier.
1: Baramingi, hein?
0: Merci, je suis paterne du PK13 là.
1: 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Alors, quand on a fait un déquil au paterne, oui, qui m'a là?
0: Ah, Edifier, bon, tu vois, tu as fait du quoi, je dois rappeler Mingangwa.
1: Rappelons l'endroit.
0: Na Bandoro, Kaka Bandoro, na Dédi Duma.
1: Kaka Bandoro. Alors, oui, oui.
0: Alors, rappelons Mingangwa, Kaka Bandoro, Mama Biati, bon, tu vois, tu as fait un déquil au Jerembana, na Dédi Duma, tu m'as dit, Janet, à partir de Dédi.
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1: Merci.

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3: Nous avons mis le temps à Ismaël. Nous avons Mary. Nous avons Debonne. Nous avons Péry. Nous avons grâce à Dieu, nous avons bénédiction à Bombari, nous avons marqué à Bombari, nous avons statut à Bombari, nous avons dit que nous avons dit que nous avons dit que nous avons dit que nous 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

0: Et la responsabilité dans la cuisson en data centrafrique. Oui, allô, allô. Oui, à la cadavre de Kilouk. À la main en
1: doigt.
0: À la main en
1: doigt.
0: Tiens, quoi qu'il y a pas, tu es là, Queen Azoa.
1: Je suis là,
0: Queen Azoa.

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1: doigt.
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0: 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D'abord, on a dit que nous avons WhatsApp, oui. Oui. Merci, Zona Kuinana. Mais tu as un WhatsApp dans la fond de Kilka. Oui, allô, allô.
3: Oui, allô.
0: Barala.
3: Merci, tonton.
0: Ala main en doigt.
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1: 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Nous attendons la gamme et puis à Dirika. 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
0: Merci. 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Oui, allô. Allô. 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
1: Et voilà, merci Radio Dégueluca, 19h33 minutes. Alors, tout bon, formidable musique. Modeste big up à vous, hein. En tout cas, merci Modeste.

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C'est maintenant ce qu'on a rappelé à l'aussi. Papa Tiedio, qu'on a retraite dans l'embé, soit itati, soit qu'elle a un bégué tiquot au rendez-vous, c'est à Barala, mingi mingi mingi, papa Tiedio. 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
0: 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Volume là, bon, bien augmenté. 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Bye bye, ma enfant, nous avons des kilogrammes. Centrafrique, Tchad.

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Nous passons à l'internet, il y a un petit studio, tout le monde a la sangue, tu l'as qu'il y a d'affronter des Kilouka, il y a un petit bout de français. À 19h52 sur Radio des Kilouka, au journal en français. C'est tout de suite, hein, en 8 minutes. 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
21: Ventura Bangui est sur l'ensemble du pays, l'heure de Sabrina Larissa Nailo pour la grande édition de ce soir. Sabrina, bonsoir.
22: Bonsoir Idriss Yaya, bienvenue à tous dans cette édition, les titres. Les réactions divergent après le projet d'augmenter le prix du carburant à la pompe. La COSCAS appelle au calme, tandis que l'opposition et la société civile Igwe dénoncent la mesure. Préparer le budget 2027 et améliorer la qualité des analyses économiques, c'est l'objectif d'une retraite des acteurs du cadrage macroéconomique et budgétaire. À Abadan, la Nana Mambéré, de nombreux élèves abandonnent l'école pour les chantiers miniers. Nous en parlerons avec notre correspondant. Football, les anciens fauves réclament la démission du président de la fédération et du sélectionneur national. Précision dans la page sport.
21: À la une, les réactions se multiplient après l'annonce du projet du gouvernement d'augmenter le prix du carburant à la pompe.
22: Tandis que la plateforme de la société civile Igwe s'oppose à cette mesure, la COSCAS appelle au calme, estimant que la hausse de prix des produits pétroliers est un phénomène mondial. Des précisions avec Martial Steve Mbetisinga.
0: Pour justifier cette hausse du prix du carburant, le gouvernement met en avant la flambée des cours mondiaux. Mais l'argument passe mal auprès de la société civile. Pour un pays qui subit déjà une inflation généralisée sur les marchés, cette mesure risque d'avoir des conséquences encore plus dramatiques sur le pouvoir d'achat des Centrafricains. Alirok Bisengi est le président de l'association de défense et d'information des consommateurs de Centrafrique.
1: Le ministère du Commerce a mis en place un organe pour lutter contre la vie chère. Et nous ne comprenons pas que en ce moment, ce même gouvernement veut encore provoquer des surenchères. Et c'est ce que nous déplorons.
0: En revanche, la coordination syndicale pour la consolidation des acquis sociaux estime qu'il faut attendre la concrétisation du projet gouvernemental avant de se prononcer. Son rapporteur général, Sylvestre Massoua Ngogi, appelle l'ensemble des travailleurs au calme.
2: Ce n'est pas un problème spécialement réservé à la RCA. C'est un problème mondial. Partout ailleurs, nous qui ne sommes pas un pays pétrolier, nous ne sommes même pas un pays côtier. Comment pouvons-nous ne pas avoir le problème que ce pays-là, qui sont producteurs de pétrole tels que la Russie et autres, en ont? Mais c'est que sur... On doit attendre que le prix proposé soit d'abord publié.
0: Depuis plusieurs années, le Fonds monétaire international et la Banque mondiale encouragent les autorités centrafricaines à revoir les prix du carburant à la pompe afin de réduire les subventions. Cette réforme structurelle est d'ailleurs un point clé des discussions sur les programmes économiques du pays, conditionnant le décaissement de la facilité élargie de crédit.
22: Vous aurez plus de détails sur ces réactions concernant la hausse du prix de carburant à la fin de cette édition.
21: Cependant, les acteurs du cadrage macroéconomique et budgétaire ont achevé samedi leur retraite de 4 jours.
22: La rencontre visait à améliorer la qualité des analyses et leur contribution à la préparation du budget 2027. Au micro de Eda Lotindiko, Franklin Melnick, d'Akpa, directeur général de l'économie, revient sur les retombées de cette activité.
23: L'objectif principal de cette retraite est de nous permettre de mieux travailler ensemble parce que nous avons noté qu'il y a eu un déficit en termes de coordination, un déficit de capacité. Nous avons noté également qu'il y a la nécessité de renforcer les capacités des différents acteurs et nous avons également noté qu'il y a un déficit de moyens mis à la disposition des différents membres du comité de cadrage macroéconomique et budgétaire pour leur permettre de faire leur travail et être force de propositions près du gouvernement. C'est dans ce sens que, au regard de tout ce que je viens de vous citer, nous nous sommes mis d'accord sur une feuille de route qui va nous permettre désormais de repartir sur de nouvelles bases et de respecter le calendrier de production des différentes notes de cadrage, d'analyse de conjoncture, des rapports économiques et surtout les différents tableaux de bord en amont de la préparation du budget de l'État.
21: Les usagers de la direction des examens et concours DEC dénoncent la lenteur dans la délivrance et l'authentification de leurs diplômes.
22: Oui, Idriss, pour obtenir leurs documents, certains multiplient les allers-retours pendant plusieurs jours sans succès. Bolivis Massambaï s'est rendu à la DEC.
24: Il est 4h du matin à la DEC. Devant les locaux, une longue file d'attente s'est déjà formée. Selon plusieurs usagers, il faut arriver dès 3h pour avoir une chance d'être servi rapidement. C'est le cas de Léonce venu déposer son diplôme.
25: C'est depuis 3h du matin que je suis là pour déposer mon diplôme pour authentification. Si tu n'arrives pas tôt le matin, tu risques de ne pas être reçu dans la journée. Cela fait déjà 2 semaines que je viens sans pouvoir déposer mon diplôme. Aujourd'hui, j'ai décidé de venir très tôt le matin. Si cela se fait rapidement, cela me permettra de m'inscrire à l'université.
24: Depuis plus de 2 semaines, Bienfait revient presque chaque jour pour faire authentifier son diplôme, mais sans succès. Ce matin encore, il est arrivé à 3h avec l'espoir que ce sera enfin son tour.
26: Malgré que j'ai quitté ma maison environ 3h, quand je viens ici, il y a tellement de gens ici. Donc ça m'a poussé de venir aujourd'hui pour avoir une place de déposer mon dossier.
24: Même frustration pour Sofoni. Voilà une semaine qu'elle attend de récupérer son diplôme après son dépôt pour authentification. Mais à chaque rendez-vous, on lui demande de revenir plus tard.
27: J'ai déposé
3: déposé mon diplôme pour authentification depuis la semaine dernière. On m'avait donné rendez-vous aujourd'hui pour le récupérer. Mais on m'a encore demandé de revenir demain. Si je ne le récupère pas à temps, ce retard risque de me pénaliser. Avant, les gens payaient 3000 francs pour récupérer leur diplôme. Maintenant, le montant est passé à 5000 francs, sans qu'on nous explique les raisons de cette augmentation.
24: Martial, un autre usager de la DEC, comptait déposer sa candidature au concours d'histoire-géographie de l'université de Bangui. Mais son diplôme n'est toujours pas disponible. Une attente qui compromet son projet.
4: Ça fait déjà une semaine, juste pour retirer mon diplôme par rapport à l'authentification. Si ça traîne, ça va jouer énormément sur moi.
24: Nous avons tenté de joindre les responsables de la DEC pour recueillir leurs explications, mais nos démarches n'ont pas abouti. À cette lenteur s'ajoute une autre préoccupation, les frais de retrait des documents. Alors qu'il fallait auparavant débourser 3000 francs CFA pour l'attestation de succès et le relevé de notes, un tarif de 5000 francs CFA est désormais appliqué. Une hausse que plusieurs usagers disent avoir du mal à supporter.
22: Merci à vous, Bolivis. Aux dernières nouvelles, le directeur de la DEC promet de réagir le plus tôt possible.
21: La rentrée académique 2026-2027 est effective en République centrafricaine.
22: À Aba, dans la Nana Mambéré, la déperdition scolaire inquiète. Sur près de 500 élèves inscrits, seulement 60 fréquentent encore le collège. Beaucoup sont attirés par les chantiers miniers et d'autres activités. Bélios Benjamin Abo était à Aba.
5: Le constat est amer. Depuis l'ouverture du collège d'enseignement général CEG d'Aba en 2018, les salles de classe se vident progressivement au profit des chantiers miniers qui se multiplient dans la localité. Une situation préoccupante pour l'avenir éducatif de la région. Dieu Béni Beina, directeur du CEG d'Aba, déplore cette situation.
6: Quand j'étais arrivé, j'ai essayé de fouiller les registres d'appel, y compris les bulletins. J'ai vu au trop le nombre de 500 quelques élèves. Mais de 2018, 2019, 2020, j'ai vu que l'effectif s'est réduit à 5 quelqu'un. Et 2024, on s'est retrouvé avec une vingtaine d'élèves. Et par la suite, vu les sensibilisations avec les parents dans l'église, par-ci par-là, on a essayé de rehausser un peu pour avoir une soixantaine comme ça pour finir l'année avec.
5: Consciente de la situation, les autorités locales multiplient les campagnes de sensibilisation dans les églises et sur le site minier afin de rappeler aux parents d'élèves l'importance de l'éducation et les risques liés à l'exploitation des enfants dans les activités minières. Jean-Alain Amazida, maire d'Aba.
7: Je prends cette ferme résolution à partir de lundi. Je vais sensibiliser les parents d'élèves pour le retour de leurs enfants à l'école. C'est une zone minière, ce n'est pas facile, mais par la grâce de Dieu, nous allons tout faire pour que l'effectif des élèves augmente et dépasse celui de l'année passée.
5: Depuis plus de 3 ans, un dysfonctionnement est constaté au sein de l'association des parents d'élèves APE. Cette situation démotive le corps des enseignants affectés à Aba, la sous-préfecture d'Aba. Est riche en ressources diamantifères. La mauvaise exploitation de ces ressources naturelles aurait ainsi un impact négatif sur la scolarisation des enfants de la région. Bélios Benjamin Abo, de retour d'Aba, Radio Ndekeluka.
21: Et puis à Bria, dans la Haute-Côte, les établissements scolaires publics font face à un manque de matériel didactique et de manuels scolaires.
22: 2 semaines après la rentrée, ce phénomène complique le travail des enseignants et inquiète les parents d'élèves. Gasmala Mustapha a recueilli leurs réactions.
8: Dans les villages comme Abria Centre, le manque de manuels et matériel didactique et autres outils est constaté dans presque toutes les écoles publiques. Abria Centre, le directeur de l'école mixte A de Barambake, Benjamin Ndjiwoche, se plaint de l'insuffisance et de la qualité des documents destinés pour la formation des élèves.
9: À mon arrivée, je n'ai pas trouvé assez de documents. On va se référer toujours dans les anciens documents là, qu'on appelle ma semaine. Ces manuels-là, c'est pas nombreux. Les enseignants copient seulement la lecture au tableau.
8: Cette même difficulté touche aussi l'école Piango A, comme l'indique la directrice Manuela Daphné Arlette Hassoua.
27: Dès mon arrivée, j'avais constaté qu'il y a des manques de matériel didactique. Nous n'avons pas de groupe terrestre, nous n'avons pas de balance, nous n'avons pas de chaîne d'arpenteur. Tous ces matériels-là, ça permettra aux enfants de bien comprendre les leçons. Mais malheureusement, ces matériels-là, ça n'existe pas dans l'établissement. Et en ce qui concerne les documents, par exemple, des nouveaux champions, nous n'avons pas assez. Maths gagnées, il n'y en a même pas.
8: Certains parents d'élèves pensent que l'actuel système éducatif est contraire à à celui de leur époque. L'un d'eux, Augustin Poukouzou, revient sur ces constats dans certaines écoles.
10: À d'autres époques, on n'était pas si nombreux comme maintenant. Là. On avait des livres de français à notre disposition. Chaque table banc devait avoir un livre pour deux élèves. S'ils sont trois, on donne deux livres. Comme ça, on lisait et le maître nous suivait. Les conseils d'études étaient très bonnes. Maintenant, ce n'est plus le cas. Hein.
8: Ces dernières années, la MINUSCA a apporté son soutien en matériel didactique et fourniture scolaire à certaines écoles de Bria et ses environs. Cependant, les besoins restent énormes. Bria, Gasmala Mustapha, Radio Ndekeluka.
21: Le corps de Eric Nati, porté disparu dans un puits au quartier Galabadia 6 depuis le 24 septembre, a été retrouvé cet après-midi.
22: La victime était descendue dans ce puits pour effectuer des travaux de curage, mais n'avait pas pu en ressortir. Après plusieurs recherches menées par les sapeurs-pompiers, son corps a finalement été retrouvé. Nadia Christelle Fédouane, une parente de la victime, revient sur les circonstances du drame au micro de Edouard Rougossi.
11: Au moment où papa Eric est descendu dans le puits, il a été étouffé par les gaz. Il cherchait à sortir du puits, mais malheureusement, il n'a pas pu y parvenir et est retombé dans le puits tout en criant. Son petit frère qui l'aidait à vider le seau a tenté de lui envoyer une corde pour lui permettre de se sauver, mais sans succès. Après plusieurs recherches menées par les sapeurs-pompiers, des jeunes sont descendus dans le puits pour dégager les 21 buses sur les 40 qui s'y trouvaient. C'est cette opération qui a permis de découvrir le corps de la victime.
21: À l'international, un avion à destination de Tel Aviv détourné après une bagarre entre les pilotes.
22: Le vol FZ 1073 parti de Dubaï pour Tel Aviv a été dérouté ce mercredi vers Tabouk en Arabie Saoudite. Le pilote et le copilote blessés lors de l'incident ont été hospitalisés. Les passagers sont sains et saufs.
21: Sport Football, le syndicat des footballeurs centrafricains constitué d'anciens fauves a organisé ce matin une manifestation à Bangui.
22: Oui, Idriss, les mécontents réclament la démission du président de la fédération de cette discipline, Célestin Yanindi, et du sélectionneur de fauves, Éloge Enza Yamissi, Théonest Bounika.
12: Il est 8 heures sur l'avenue des Martyrs. Malgré la pluie battante, les manifestants ne décollèrent pas. Sur les banderoles qu'ils tiennent, on peut lire, les anciens footballeurs disent « Non, trop c'est trop ». L'ancien joueur centrafricain, Hilaire Momi, prend part également à cette manifestation.
13: La gestion qu'il est en train de gérer avec la fédération, c'est pas bon. Nous, les anciens joueurs, et c'est pour cela qu'on a réfléchi, on a demandé que voilà, il démissionne, il laisse quelqu'un qui peut gérer la fédération comme il peut gérer.
12: Bruce Camo, président du syndicat des footballeurs centrafricains, est aussi remonté.
14: Nous avons demandé la démission du président de la fédération et du coach Éloge Enza. C'est pas par mauvaise foi, c'est par mécontentement et la mauvaise gestion de la fédération vis-à-vis de notre équipe nationale et aussi de notre championnat local qui n'est pas à la hauteur aujourd'hui vis-à-vis de ses pays voisins.
12: Mais pendant leur marche, les manifestants se sont retrouvés nez à nez avec le groupe de jeunes favorables à la Fédération Centrafricaine de Football. Un affrontement entre les deux parties a été évité de justesse grâce à la présence des forces de l'ordre. Adam Trésor fait partie des manifestants pro-fédération.
15: En tout cas, le résultat du sélectionneur n'est pas à la hauteur des attentes du peuple centrafricain. Nous en sommes conscients. Sauf que ce n'est pas de cette manière qu'il faut régler cette situation. C'est un problème vraiment délicat qu'il faut s'asseoir autour d'une table pour pousser des réflexions afin de trouver une solution.
12: Pour le moment, nous n'avons pas encore eu la réaction du président de la fédération ni celle du sélectionneur mis en cause par les manifestants. Ce mouvement de mécontentement intervient dans un contexte où la République centrafricaine a mal débuté sa campagne à la CAN 2027 avec deux défaites lors des deux premières journées des éliminatoires.
21: Football, toujours éliminatoire de la CAN 2027. Les derniers matchs de la deuxième journée ont été joués hier.
22: Le Bénin a disposé de la Mauritanie 2-1. Courte victoire du Sénégal devant l'Éthiopie 1-0. L'Égypte a malmené le Soudan du Sud 5-0. Match nul, 2-2 entre l'Algérie et le Burundi. Grosse surprise, la Guinée-Bissau a battu le Nigeria 3-0. Le Cameroun et le Congo-Brazzaville se sont séparés sur un score de Paris. 1-1. La Gambie a battu le Ghana 4-2. fin ce journal en version française sur Radio Ndekeluka. Merci à tous de l'avoir écouté. Restez toujours connectés pour la suite de nos programmes.
0: Sabrina Larissa Nailou, merci. À demain, Radio Ndekeluka, 20h15 minutes.
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0: Comme annoncé dans le journal, quelques jours après l'annonce du gouvernement de relever le prix du carburant à la pompe, les réactions se multiplient au sein de la société civile centrafricaine. Un dossier du jour signé Destin de Bonheur Willikan.
17: Annoncé vendredi dernier par le Premier ministre à l'issue d'une réunion avec les centrales syndicales, la hausse du prix du carburant pourrait entrer en vigueur dans les prochains jours. Une mesure dénoncée par l'opposition démocratique et la société civile, mais qui divise les associations des consommateurs. Pour l'association de défense et d'information des consommateurs de Centrafrique, ADICA, cette hausse risque d'aggraver les difficultés d'une population déjà fragilisée. Alirok Bissengue, son président.
18: Un mois de cela, je crois bien, le ministère du Commerce a mis en place un organe pour lutter contre la vie chère. Et nous ne comprenons pas que, en ce moment, ce même gouvernement veut encore provoquer des surenchères. Vous savez, les prix du carburant sont fixés par un comité qui est mis en place, qui détermine le prix du carburant tout en tenant compte des agrégats, en tenant compte des prix depuis le fournisseur jusqu'au consommateur. Donc, si nous demandons que l'Assemblée nationale prenne cette affaire en main, c'est justement pour que ces structures de prix-là, les éléments qui déterminent les prix soient bien justifiés.
17: Si l'ADICA s'oppose à cette augmentation, la coordination des organisations syndicales pour la consolidation des acquis sociaux, COSCAS, appelle de son côté à relativiser la situation. Elle estime que la hausse du prix de carburant dépasse le cadre de la RCA. Sylvestre Massoua, rapporteur général de la COSCAS, appelle les Centrafricains à ne pas dramatiser ni politiser la situation.
19: Nous savons tous que ce n'est pas un problème uniquement réservé pour la RCA. C'est mondial. Tout le monde est affecté. Tous les pays du globe, que même en France, même en Russie, un peu partout. Si les pays plus développés ont le même problème, combien de fois nous qui sommes des pays vulnérables? Les promesses, c'est quoi? Le 24 de ce mois, le Premier ministre nous avait appelé et nous disait que d'un moment à l'autre, il peut y avoir une hausse des carburants. Ils n'ont pas déterminé l'écart. Mais certains de nos camarades voulaient exploiter ça à une fin politique. Nous, on revient de loin. C'est un pays post-conflit. Nous ne souhaitons pas qu'il y ait encore des désordres dans le pays. S'il y en a, c'est tout le monde qui sera affecté. Et on ne le souhaitait pas. C'est une proposition qui est encore restée floue. Ce n'est pas encore vraiment bien précisé.
17: Du côté de la société civile, la mesure est jugée illégale. Quentin Guando, coordonnateur de la plateforme Igwe, parle d'une bavure.
20: Si cette information s'avère réelle, je pense que ça, c'est déjà une bavure de la part du gouvernement et c'est un acte d'irresponsabilité de la vie du Centrafricain aujourd'hui. Vous savez que nous sommes un pays qui a un indice de pauvreté très élevé. Plus de 67% de la population vit aujourd'hui au-dessous de 1 dollar par jour. Et ajouté à cela, le prix déjà du carburant qui existe à la pompe est l'un des plus élevés de l'Afrique. Et aujourd'hui, avec cette condition de vie du Centrafricain, vouloir encore apporter une augmentation à ce prix est purement et simplement une injure au peuple centrafricain. Et c'est inadmissible. Il faut que le gouvernement sache éviter tout ce qui est susceptible d'accroître la souffrance et la vulnérabilité du peuple centrafricain. Entre autres, l'augmentation du prix du carburant à la pompe qui peut avoir des impacts diversifiés sur la vie du quotidien du centrafricain. Et nous sommes dans une situation où, avec la crise crise actuelle, la rentrée scolaire est devenue très difficile. Il y a l'accès aux services sociaux de base qui sera compliqué. C'est un danger que nous courons.
17: Le gouvernement, lui, défend son projet. Annie-Michel Mwanga, ministre du Travail et de l'Emploi, explique les raisons de cette augmentation.
3: Ce qui nous concerne en centrafric, c'est l'enjeu qui est relatif aux hydrocarbures. Le prix a augmenté mondialement, donc ça va se répercuter en République centrafricaine. C'est pour cette raison que le premier ministre du gouvernement, nous avons entamé depuis la semaine dernière des rencontres, des échanges pour voir en concertation comment on peut amorcer ce choc qui va arriver, qui est le prix, la hausse des prix des carburants. Il faut savoir que depuis quelque temps, comme il y a déjà l'augmentation, mais d'une manière informelle, ce qui fait que le gouvernement a le devoir de faire de sorte que la population ne puisse pas être impactée. Donc c'est pour cette raison, il y a un comité interministériel qui a été mis en place. Nous avons travaillé avec les marketeurs qui sont nos partenaires et aujourd'hui, le Premier ministre a donné les tenants et les aboutissants à nos partenaires sociaux. Eux aussi, ils ont fait des observations, ils ont fait des suggestions.
17: Pour l'instant, aucun décret fixant officiellement les nouveaux prix du carburant n'a encore été rendu public. Mais le projet continue de susciter des réactions et des inquiétudes au sein de la population. Plusieurs observateurs appellent ainsi les autorités à renoncer à toute hausse compte tenu des possibles répercussions sur le coût de la vie.
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0: Merci beaucoup à la rédaction de Radio Ndekeluka, 20h22 minutes.
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0: La lecture de vos avis et communiqués suite et fin sur Radio Ndekeluka. Il est créé par arrêté interministériel du 18 juillet 2023 une unité de gestion de projets et programmes du secteur santé, en abrégé UGPPS, placée sous la supervision directe du ministre de la Santé et de la Population. Elle est chargée de la coordination et de suivi programmatique et financier de projets, de programmes du secteur de la santé et ayant pour mission essentielle de renforcer la gouvernance fiduciaire du secteur de la santé afin d'améliorer l'efficacité et l'efficience des investissements dans le dit secteur. Dans le cadre de la passion de ces marchés, l'UGPPS lance un avis public à manifestation d'intérêt pour la sélection de fournisseurs agréés et régulièrement installés en vue de constituer un répertoire de fournisseurs et prestataires potentiels qui seront ultérieurement consultés dans le cadre de la mise en œuvre en projet et programme du ministère de la Santé et de la Population. Le présent appel à manifestation d'intérêt ne constitue pas un appel à concurrence. L'UGPPS se réserve le droit de modifier ou d'annuler son appel à tout moment au cours de la période de manifestation d'intérêt et ou de la procédure d'appel à la concurrence si s'en suivra. À cet effet, l'UGPPS invite les fournisseurs intéressés et remplissant les conditions requises et soumettre une manifestation d'intérêt répondant aux besoins décrits dans le présent appel à manifestation d'intérêt. Les types de prestations faisant objet du présent appel sont les fournisseurs de biens, de services, de travaux qui peuvent être déclinés comme suit. En tête, la fourniture de matériel, mobilier, de bureaux, fourniture de bureaux, outillage d'entretien, etc. 2. Fourniture de matériel roulant, exemple moto et véhicule. Fourniture de matériel, équipement et maintenance informatique. La réparation
4: et la maintenance d'installations électriques, électroménagères et de climatisation. 5. Fourniture des produits d'entretien. 6. Fourniture de services assurance, graphisme et sérigraphie, reportage, webmaster, imprimerie, entretien et réparation, etc. 7. Fourniture de services de restauration et de services traiteurs. 8. Fourniture de carburant. Les critères d'éligibilité pour participer à cette manifestation d'intérêt sont: appartenir au secteur privé, ne pas être en situation de conflit d'intérêt, être présent et avoir la capacité légale et exercer en République centrafricaine. Ne pas être suspendu ni autrement identifié comme éligible par une organisation des Nations Unies, le Fonds mondial, le groupe de la Banque mondiale ou toute autre organisation internationale. Ne pas être en faillite ni impliqué dans une procédure de faillite ou de poursuite judiciaire. Le dossier de la manifestation d'intérêt doit comporter les informations obligatoires suivantes. Lettre de manifestation d'intérêt signée du représentant ou responsable de l'entreprise, numéro d'identification unique, registre de commerce et du crédit immobilier, attestation consulaire, certificat de non-faillite datant de moins de 3 mois, relevé d'identité bancaire. Brève présentation de l'entreprise en précisant le capital, le nombre d'employés et le chiffre d'affaires de 3 dernières années, si possible 2 pages minimum. Preuve des expériences similaires dans le domaine d'activité, fournir des informations demandées en rapport avec les contrats similaires ou bons de commande avec au moins 5 clients précédents. Coordonnées, nom, adresse complète, numéro de téléphone, adresse électronique, site web, si possible, et personne à contacter. Les fournisseurs intéressés doivent préparer leur manifestation d'intérêt conformément aux exigences et aux procédures énoncées dans le présent avis et soumettre leur dossier au plus tard le 9 octobre 2026 à 16h, heure de Bangui. Le présent avis à manifestation au bureau de l'UJPPS au ministère de la Santé de la Population, voire adresse horaire ci-dessous. Les manifestations d'intérêt doivent être envoyées par mail et par dépôt physique aux adresses suivantes. Envoi par email, format PDF, UJPPS. Je reprends, UJPPS, MSPRCA. @gmail.com finance ugpps en émo @gmail.com et suivi gpps @gmail.com. Objet appel à manifestation d'intérêt pour la construction d'un fichier de fournisseurs agréé pour l'UGPPS. Tous les fichiers doivent être exempts de virus et non corrompus. Dépôt physique, bureau de l'unité de gestion de projet de programme du secteur santé au ministère de la Santé de la Population, avenue Gamal Abdel Nasser Bangui, RCA, 8h à 16h, du lundi au vendredi. Les dossiers doivent être dans une enveloppe scellée portant la mention appel à manifestation d'intérêt pour la constitution d'un fichier de fournisseur agréé pour l'UGPPS. Téléphone +236 72 07 03 90. Je reprends, 72 07 03 90, 72 64 30 44. Notez bien, les prix ne sont pas demandés à ce stade. 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

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Le bureau de la mutuelle de solidarité et d'assistance sociale, en abrégé MSAS, du personnel de l'Assemblée nationale, a profonde compassion d'annoncer aux mutualistes de la dite institution, le rappel à Dieu de la mutualiste Yolande Bobo, survenue le vendredi 25 septembre 2026, de suite d'une maladie. Le bureau présente ses condoléances le plus émues à sa famille biologique ainsi qu'à ses proches collaborateurs de l'Assemblée nationale. Il saisit cette opportunité d'appeler tous les mutualistes à une forte mobilisation pour rendre un dernier hommage à la défunte lors de ses obsèques prévues le vendredi 2 octobre 2026 au quartier Kakamangoulou à Bangui. 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
3: Merci, ton tonton.
1: Ton nom.
3: Elle qui appelle.
1: Elle a dû poser la bande.
3: Ma bande là.
1: Tu as dit que les gens sont bloqués. Tu as dit que les gens sont bloqués.
3: Ni la Bible, les gens sont bloqués. Ils sont bloqués. Ils sont bloqués.
1: Très bien. Alors, Piero, par Piero, qui est chef de groupe Tchati Vakati Batali. Là, tu commences à nous battre quand nous sommes choisis. Il n'y a pas qu'à Natacha. Mais là, tu as dit que les gens sont bloqués. Tu as dit que les gens sont bloqués.
2: Merci, je suis journaliste. Je suis allé voir la terre. On a un petit carnon. Et quand on a un boulot là, donc soit que je suis un carnon là. 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
2: 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Et celui qui a mangé, tu as vu le journaliste, on voit qu'on a un bras brasso, il y a un gars, le que tu as laissé, que tu en as fait. Il dit qu'il y a un temps entier, parce que tu as fait des soins. Merci.
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1: Il peut être classé à quelle position?
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1: Allez, 4ème lingue.
2: Oui, 4ème lingue.
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2: 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Donc, ton amour, je colle, mon gars, qu'on gara. 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
1: me fatiguer, allez, gapin.
2: 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Je suis mort, je m'a dit, pas, je suis mort, bien, bien, là. Donc, nous, fatigue, à mon temps, les gars, on va la terre.
1: Il y a pas qu'à Natacha. Et puis, je suis tourné, tout le aussi. L'angoisse, c'est le voir là, t'es le petit mois là, le voir là-bas, qui est là.
3: Le voir bien, bien, bien, boula.
1: 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Parce que mon gars, ça n'y est là.
3: Nagina, tu es kangoué.
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1: 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Il y a un peu piqué le coq-bas. Il y a un peu du guise à l'intérieur. Tu bagues le judan, tu joues en gouapin. Il y a un peu du journaliste. C'est ça.

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1: 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À la base, il y a une éducation, il y a une éducation qui est là. Il y a une éducation qui est là, école qui est éducation qui est là. Et toi, là-bas, des fois, tu m'as dit à parents aussi, parce que papa, tu m'as dit, maman, tu m'as dit, je ne peux pas te commander à moi. Mais il y a une éducation qui est là, il y a une éducation qui par rapport à la légitimité, tu m'as dit, tu école. 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
1: 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Mais il habite dans l'état du journaliste. 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
1: 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Après, où j'ai cette assurance avec 2500 ou 2000 francs gratuitement, ou gratuitement. Mais si l'école a payé l'assurance, 4700, moi je finis là. 2700, je me suis mis là. 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
1: 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par jour, nous devons dépenser 1250 ou 2000 titres qu'elle a payé à court terme. À
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1: 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Donc tu martyres, soit que Moula là, il faut la payer par le coup de 100. 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

0: pour nettoyer les canaux d'évacuation d'eau situés aux abords du marché. Ils veulent ainsi faciliter l'écoulement des eaux et réduire les risques des inondations. Dans notre rubrique recyclage, nous vous montrerons aujourd'hui comment fabriquer soi-même un bac à ordures à la maison, une initiative simple qui peut contribuer à limiter la prolifération des déchets. Mais comme chaque semaine, commençons par l'actualité environnementale. À la une, la 81e session de l'Assemblée générale des Nations Unies s'est ouverte le 22 septembre à New York, aux États-Unis, avec la participation d'une délégation centrafricaine. À cette occasion, le président de la République, le président Faustin Archange Touadéra, a appelé les nations du monde à renforcer leurs efforts face au changement climatique. Selon le président Faustin Archange Touadéra, la République centrafricaine portera, lors de la COP31 prévue en novembre prochain en Turquie, trois revendications liées à la justice climatique. Nous l'écoutons.
1: On ne saurait prétendre restaurer la confiance sans s'attaquer avec la même détermination au changement climatique. Il n'y a pas de sécurité durable sans sécurité climatique, ni de sécurité climatique sans justice climatique. Mon pays portera à la 31e conférence des parties à Antalya, en Turquie, trois exigences. Que le fonds pour les pertes et dommages devienne pleinement opérationnel et accessible. Que le financement de l'adaptation cesse d'être le parent pauvre de la finance climatique et que les pays du bassin du Congo, deuxième poumon forestier de la planète, soient enfin rémunérés à la juste valeur du service qu'ils rendent à l'humanité en préservant leur écosystème. Cette exigence de justice vaut pour la santé mondiale. La production économique et la durabilité environnementale ne sont pas seulement un cadre de planification, mais un contrat social renouvelé avec notre population.
0: Et puis, trois groupes d'étudiants de l'université de Bangui ont été récompensés pour leur solution en faveur de la protection de l'environnement. Cette initiative portée par l'ONG Peace and Development Watch vise à encourager l'innovation verte chez les jeunes. La cérémonie de remise des prix s'est tenue vendredi dernier à l'Alliance française de Bangui. Le point avec Destin de Bonheur Willikan.
2: Devant une centaine de personnes, les sept groupes finalistes ont présenté leur projet. Trois sont retenus pour leur contribution à la transition écologique. Le premier prix revient à EcoBiochar, qui a transformé les déchets biodégradables en charbon écologique et en engrais naturel. Fleur Dorine Bamaïba est membre du groupe.
3: D'abord, sur le plan environnemental, nous aurons la restauration des paysages dégradés sous l'action humaine, parce que nous faisons face à la rareté des terres agricoles. Du coup, notre biochar, qui est un puissant biofertilisant, va aider nos agriculteurs à avoir un produit naturel très efficace pour renforcer leur productivité afin qu'ils puissent contribuer à la sécurité alimentaire.
2: Le concours comprend aussi un volet photographie environnementale. David Baorundoko, auteur de trois clichés, a remporté ce prix.
4: Des photos où il y a des enfants même qui prennent leurs responsabilités pour nettoyer les écoles. Il y a des photos où vous voyez d'autres enfants en train de planter des arbres. Il y a d'autres photos où vous voyez nous en tant que volontaire, la protection de l'environnement, nous faisons de notre mieux pour collecter les déchets plastiques partout. C'est pour montrer à la population centrafricaine que la question du changement climatique, ce n'est pas pour une seule personne.
2: Selon Rosette Jennifer Ngaizangré, responsable technique de Peace and Development Watch, l'objectif est d'encourager et d'accompagner les jeunes porteurs de solutions écologiques.
5: En fait, les objectifs de ce projet consistent à soutenir l'émergence des innovations écologiques que la centrafricaine fait face aujourd'hui. Soutenir des initiatives locales, aussi sensibiliser les communautés par rapport aux enjeux écologiques que la RCA rencontre aujourd'hui.
2: EcoBiochar a reçu 3 500 000 francs CFA. Les deuxième et troisième lauréats ont obtenu respectivement 2 millions et 1 500 000 francs CFA. Des formations et des équipements sont également prévus pour aider les lauréats à concrétiser leurs projets.
0: Comme annoncé au début de cette émission, nous parlons aujourd'hui de la recrudescence des inondations dans plusieurs quartiers de Bangui et l'initiative des jeunes de Miskine de nettoyer les canaux d'évacuation dans leur quartier. Pour en discuter, nous sommes aujourd'hui à Miskine où nous retrouvons Raphaël Oumezourike et Loric Gilardi, deux jeunes engagés dans cette initiative. Ils répondent aux questions de Destin de Bonheur Willikan.
2: Monsieur Raphaël Oumezourike, bonjour.
6: Bonjour monsieur le journaliste.
2: À côté de vous, nous avons monsieur Loric Gilardi, bonjour.
7: Oui, bonjour, monsieur le journaliste.
2: On va commencer par vous, monsieur Raphaël. Qu'est-ce qui vous a poussé, vous, les jeunes de Miskine, à...

0: cette initiative de nettoyage des canaux d'évacuation.
1: Oui, merci pour la question. Ce qui nous a poussé à faire ces travaux, c'est que quand il pleut ici au marché Miskine, il y a beaucoup d'inondations. On n'arrive même pas à vendre, on n'arrive même pas à faire nos activités au marché Miskine. C'est ce qui nous a poussé à faire ces travaux pour que quand il pleut, et puis on aura le temps de faire nos activités.
0: Mais lorsqu'il pleut ici, quel est le vrai problème? Vous voulez parler de la boue, de l'inondation?
1: Le vrai problème, c'est l'inondation. Quand il pleut, il y a beaucoup d'inondations. On n'arrive même pas à marcher. Nous les habitants, nous les jeunes du marché Miskine, on a décidé de faire ces travaux. Et puis je prie beaucoup aux jeunes du marché Miskine de venir nous aider.
0: On va revenir vers vous, monsieur Loric. Quelle est la situation actuelle du quartier Miskine en général?
2: Merci de m'avoir donné la parole, monsieur le journaliste. Dans un premier temps, nous voyons que le quartier n'est pas urbanisé. Et quand il pleut, les habitants vont jeter des poubelles et des saletés par-ci, par-là. Ce qui fait qu'il y a beaucoup d'inondations et les canaux ont vraiment bouché. Et nous voyons que quand il pleut, vraiment, nous les marchands, on a la peine à vendre nos marchandises. Aussi, les activités sont bloquées par-ci, par-là. Ce qui fait que les jeunes, on est censé sortir pour pallier à ce problème.
0: D'accord. Mais lorsque vous parlez de l'inondation, qu'est-ce que les habitants subissent le plus ici?
2: Bon, nous constatons qu'il y a beaucoup de cas de maladies. Par exemple, le paludisme et les moustiques nous piquent ici en abondant. Ce qui fait que nous pensons à ça, de sortir, faire cette activité.
0: Ok. Est-ce qu'il y a des maisons qui sont effondrées aussi lorsqu'il pleut ici?
2: Oui, lorsqu'il pleut ici, il y a des maisons qui sont écoulées. Parce que dans le quartier là-bas, en commençant par le quartier Ouattara, vraiment, il y a des maisons qui sont écoulées par rapport à un problème des canaux. Vraiment, la mairie de Bangui pense ouvrir les canaux et...

0: poubelle dans l'eau et puis c'est ça qui fait que les ordures sont venues boucher le canal.
1: Chaque année, on parle de miskine, on parle de marché miskine. C'est quoi le vrai problème? Est-ce que c'est le canal qui n'est pas élargi ou c'est quoi le vrai problème?
0: Bon, le vrai problème, c'est que le quartier n'est pas aussi... C'est le problème d'urbanisation. Le quartier n'est pas urbanisé. Il n'y a pas de petits canaux dans les quartiers. Ça fait que la pluie, quand il pleut, et puis il y a les inondations, et puis l'eau déborde partout. Donc, il y a un problème d'urbanisation.
1: D'accord, on revient vers vous ici, monsieur Loric. Comment les jeunes s'organisent sur le terrain lors de ces nettoyages?
2: Bon, nous les jeunes, on s'est organisé par rapport à notre motivation. Nous sommes vraiment motivés parce que nous voyons que quand il pleut, la pluie déborde et ça cause aussi de l'accident. Ce qui fait qu'on a organisé de sortir pour évacuer les saletés qui sont dans les canaux. Donc ce qui fait que nous les jeunes de Miskine, on n'attend pas la mairie ni le gouvernement pour venir faire ça. C'est nous-mêmes, on s'est organisé à faire cette activité.
1: Ok. Avez-vous des moyens suffisants ou des outils de nettoyage?
2: Bon, pour le moment, on n'a même pas des outils pour le nettoyage.
1: Mais comment vous travaillez?
2: On travaille par rapport à nous-mêmes. Donc, si tu as une pelle chez toi, tu apportes. Si tu as une bouée, tu apportes. Et ce qui fait qu'on travaille quotidiennement. Donc, c'est juste ça. C'est nous qui cotisons à faire tout ça. Il y a certains habitants qui passent, ils nous voient seulement. Donc, surtout nous, les jeunes et les marchands qui sont à côté de la route. Ce qui fait que les marchands cotisent pour nous donner peu de choses à manger, pour nous renforcer quotidiennement. Donc, c'est juste ça.
1: Mais vous prenez l'initiative ici, là, vous travaillez de quelle heure à quelle heure? Et vous avez déjà travaillé pour combien de jours pour enlever les ordures dans le canal?
2: Oui, on a déjà travaillé, on a déjà fait 2 jours. Et on a pris cette initiative-là vraiment parce qu'il y a la pluie qui déborde et ça cause aussi de l'accident. Ce qui fait qu'on pense à évacuer les saletés qui sont dans les canaux.
1: Merci beaucoup, monsieur Loric. On va revenir vers vous, monsieur Raphaël. Avez-vous reçu une aide de la mairie, des autorités locales ou d'une quelconque ONG?
0: On n'a rien reçu comme une aide de mairie ou de ONG. Donc, ce travaux qu'on fait là, c'est par rapport à notre propre moyen, nous les jeunes, nous les habitants, nous les commerçants du marché Miskine, on fait ça par rapport à notre propre moyen. Les outils ne sont pas suffisants, mais on fait avec, on débrouille avec. Donc, on a aussi besoin d'aide des autorités pour venir nous aider, nous donner des outils.
1: Mais est-ce que les responsables de la mairie du 5e arrondissement ne passent pas ici, ils ne vous regardent pas?
0: Ouais, ils sont passés ici et puis on leur a suggéré nos problèmes. On dit que, bon, comme on a débouché les canaux, il y a les saletés qui sont, les ordures qui sont débordées jusqu'à sur la route. Donc on leur demande de venir enlever ça.
1: Et ils ont dit quoi?
0: Ils ont dit qu'ils vont venir, mais ils n'ont pas encore venu.
1: D'accord. Alors, qu'attendez-vous exactement des autorités?
0: Ce que nous attendons de mairie, c'est qu'ils viennent en aide, quoi, parce que nos matériels ne sont pas beaucoup et puis on a un problème de matériel.
1: Merci beaucoup. On va revenir vers vous ici, monsieur Loric. Pourquoi les solutions tardent alors que le problème revient encore chaque année?
2: Les solutions tardent, c'est que vraiment la mairie de Bangui ne pense pas aux habitants de Miskine. Il y a certains quartiers que la mairie travaille et il y a certains quartiers que la mairie ne travaille pas. Nous voyons qu'en ville, la mairie travaille très bien. Chaque samedi, la mairie travaille pour enlever des ordures. Mais ici, dans notre quartier, précisément au quartier Miskine, la mairie ne travaille pas. Jusqu'à 3 semaines, 1 mois, la mairie vient pour enlever les ordures et pas complet, juste la moitié. Donc c'est juste ça.
1: Et si les autorités centrafricaines construisent un nouveau canal ici, ça va pas aider?
2: Oui, ça va aider. Ça va vraiment aider. Si on construit le canal, ça va vraiment aider. Et nous demandons beaucoup plus au gouvernement de construire un nouveau canal. Parce que pour le moment, le quartier n'est pas encore urbanisé. Et ce qui fait qu'il y a vraiment de l'eau qui déborde et la maison des gens qui écoule en abondant. Donc c'est juste ça.
1: Donc selon vous, si le quartier soit urbanisé, ça va

0: éviter hein, certaines inondations.
1: Oui, ça va éviter certaines inondations. Et maintenant, c'est à nous, les habitants, de mettre la pression. On ne doit pas jeter des ordures. S'il pleut, on ne doit pas jeter des ordures par rapport à notre santé et notre activité. Donc, c'est juste ça.
0: Aujourd'hui, vous prenez l'initiative, vous les jeunes de Miskine, de curer hein, les canaux d'évacuation pour permettre à l'eau de passer lorsqu'il pleut. Vous avez un message à l'endroit de la population du 5e arrondissement pour ne pas que 2-3 jours, les gens recommencent à verser les ordures dedans.
1: Bon, vraiment, nous n'avons pas une même idée. Si nous avons une même idée, notre pays va évoluer et surtout notre quartier va évoluer. Nous n'allons pas avoir ces ordures traînent par-ci, par-là. Et vraiment, nous demandons au gouvernement, principalement à la douane, les sachets et les nylons rentrent dans le pays.
0: Parce que ce sont les déchets plastiques qui obstruent hein, les canaux d'évacuation. C'est vraiment un danger pour vous, non?
1: Oui, c'est un danger pour nous. Nous voyons que les policiers aussi ne travaillent pas. Vraiment, les polices municipales aussi ne travaillent pas. Et si la mairie travaille, c'est à cause des impôts ou de l'argent. Mais nous voyons que pour le moment, nous les habitants de Miskine, on souffre. S'il y a la pluie, on souffre. Et c'est pour cela que nous les jeunes, on a une abnégation de sortir pour évacuer les poubelles qui traînent par-ci, par-là.
0: D'accord. Pour en finir, si vous avez un message à l'endroit des habitants et des commerçants, ça va être quoi votre message?
1: Oui, notre message en est que nous les habitants, il ne faut pas que nous jetons des poubelles s'il pleut. Parce que ça va nous causer aussi des maladies, ça va bloquer notre activité. Et nous les marchands, il ne faut pas que nous aussi nous disons à notre famille de ne pas jeter les ordures par-ci par-là.
0: Surtout dans les canaux d'évacuation.
1: Oui, surtout dans les canaux d'évacuation. Donc c'est juste ça.
0: Merci beaucoup. On va revenir vers vous, Monsieur Raphaël. Si vous avez un message à lancer aujourd'hui à l'endroit des autorités concernant la situation du quartier Miskine, ça sera quoi votre message?
2: Ouais, mon message, c'est envers les autorités de veiller sur le quartier du marché Miskine et puis de nous venir en aide, quoi, parce que franchement, ça ne me tient pas, ça ne me tient pas. Et puis, nous voulons, nous, les jeunes, nous voulons que vous venez, les autorités, nous viennent en aide et le gouvernement essaie d'urbaniser nos quartiers. Ouais, c'est ce que nous demandons, parce que quand il pleut ici au marché Miskine, nous, on souffre, on a beaucoup de problèmes ici quand il pleut.
0: Donc vous demandez aussi au ministère des Travaux publics de construire un nouveau canal.
2: Ouais, c'est ce que nous demandons. Nous voulons qu'ils construisent des nouveaux canaux.
0: Monsieur Raphaël Oumezourike, je vous remercie.
2: Merci beaucoup, monsieur le journaliste.
0: À côté de vous, nous avons monsieur Loric Gélardi. Je vous remercie.
1: Oui, merci beaucoup, monsieur le journaliste.
3: Merci également à vous, chers auditeurs. Avant de terminer cette émission, place à notre rubrique recyclage. Jefferson Zigaraba nous montre comment fabriquer soi-même un bac à ordures à la maison afin de réduire la prolifération des déchets.
4: Une petite pluie tombe et quelques minutes après, certains rues sont déjà remplies d'eau. On cherche par où passer. Les maisons commencent à prendre l'eau et les caniveaux débordent. Mais pourquoi ça arrive? Il y a plusieurs raisons. Et parmi elles, il y a aussi les déchets qu'on jette un peu partout. Chez nous, les poubelles publiques ne sont pas toujours disponibles. Dans certains quartiers, les caniveaux sont mal entretenus et à la moindre forte pluie, l'eau peut vite monter. Alors, aujourd'hui, notre petite astuce est toute simple. Pourquoi ne pas fabriquer notre propre poubelle à la maison? Pas besoin d'acheter une grande poubelle. Vous avez un vieux bidon qui ne sert plus, un vieux seau, une vieille bassine ou un grand récipient? Ne les jetez pas. On peut les transformer facilement en poubelle. Par exemple, avec un vieux bidon, on peut demander à un adulte de couper la partie du haut. Ensuite, on lave bien le bidon, on le laisse sécher et voilà, on a une poubelle. On peut même écrire dessus. Ici, on met les déchets. Et surtout, mettons cette poubelle dans un endroit où la pluie ne peut pas facilement l'atteindre. Comme ça, les sachets, les bouteilles et les autres déchets ne vont pas se retrouver dans la rue ou dans le caniveau. Parce que, soyons honnêtes, un petit sachet jeté par terre, ce n'est peut-être rien pour nous, mais quand la pluie arrive, ce sachet peut aller dans le caniveau et venir rejoindre 10, 20, et même 50 autres déchets. Et à force, le caniveau se bouche. L'eau ne passe plus et c'est là que les problèmes commencent. Bien sûr, fabriquer une poubelle à la maison ne va pas régler tous les problèmes d'inondation. Il faut aussi que les caniveaux soient régulièrement nettoyés et que les déchets soient correctement évacués. Mais nous aussi, on peut faire notre part. Alors, cette saison des pluies, avant de jeter votre vieux bidon ou votre vieux seau, réfléchissez un peu. Pourquoi ne pas lui donner une deuxième vie? Un vieux récipient peut devenir une poubelle et une poubelle bien utilisée, c'est déjà un petit geste pour garder notre quartier propre et éviter que nos déchets ne bougent. Les caniveaux. Recycler, c'est simple, ça ne demande pas beaucoup d'argent. Il faut seulement un peu d'idées et surtout l'envie de garder notre environnement propre.
3: Demain la Terre, c'est la fin de votre émission. Aujourd'hui, merci de votre fidélité et de votre écoute à la mise en onde d'Abib Emma. 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
2: on ne saurait prétendre restaurer la confiance sans s'attaquer avec la même détermination au changement climatique
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5: objectif ni a ti tene il lutter contre pollution ti environnement a ti tene il trouver une solution aussi quand même écologique qui tenait à renforcer la communauté type donc il renforce la capacité ça dans le domaine ça l'année sociale à son apogée
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7: 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Mais Yassara premièrement, deuxièmement, on aura Watala. À quel quartier soit vraiment à que touché mingi. 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Même Fango les gars marchent miskin tout. À quel problème à ça c'est un mouton que ça en da ouki qui est un monsieur journaliste.
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8: 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Non, je pense que c'est un peu de temps. 3-4 ans. Je pense que c'est un peu de temps. Mais je pense que c'est un peu de temps. Mais maintenant, il y a un peu de temps. Il y a une machine qui est propre. Dans des machines, il y a un peu de temps. Il y a un matériel. 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
1: 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Chaque jour qui passe.

0: Voilà, là, le gag est dans la moitié sommet en septembre, le 18 septembre 2024. 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